0: Ma vie où ouais. Tout va super bien. Il y a des moments où les choses vont ouais. Un peu moins bien. Il y a des choses où il y a des moments où ça va plutôt mal. Voilà quoi, comme tout le monde. La seule chose, c'est que moi, je pars du principe que quand les choses n'avancent pas exactement comme je veux, que j'ai quand même un pouvoir qui est un pouvoir de maîtrise, un pouvoir de changement et aussi un pouvoir de d'endurer les choses. Voilà, possibilité d'endurer, de me dire. Voilà, si les choses continuent comme ça, ça va me permettre de me renforcer dans ce domaine, dans le domaine de la, tu vois, de la ténacité, puisque il faudra quand même continuer à vivre, même si parfois les moments sont un peu difficiles. Voilà comment moi je perds les trucs.
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0: C'est un monsieur qui danse des claquettes en bas de chez moi, Maurice.
1: Ah là.
2: Écoute ça. Je vais faire ça marcher, attends. Je vais là.
0: J'adore cette émission, putain.
3: Ah, je préfère le danseur de claquettes, ceci dit.
2: Quand tout le monde fait ça tout à l'heure, moi je rigolais, tu vois. C'est... Là, moi je le prends, ton placard, rendra-moi le Saint-Jean de Luz, celui-là.

Viens pas me dire que je m'en fous. Si c'est un ma vie. D'accord. Viens pas me dire que je m'en fous. Si c'est un sans prendre de vacances. Et toi, tu me dis quoi? Je m'en fous. Eh ben, tu t'en fous. Eh ben, tu t'en fous. Je m'en fous de ce que tu racontes. J'en ai rien à battre de ce que tu racontes. J'ai même pas besoin de t'écouter. D'accord.

Arnaud, 53 ans, tremblait en France. Comme elle est partie, Jim a les nerfs. Jimmy boit du gin dans sa Chrysler. 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Comme elle est partie, attention, Jimmy tourne en rond. Jimmy, t'es fort. Mais tu pleures sur le cuir de ta Chrysler. 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Jimmy va trop vite. 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Jimmy s'éveille dans l'air idéal, le paradis clair d'une chambre d'hôpital. L'infirmière est un ange. Ses yeux sont verts, comme elle lui sourit. Oh, attention, Jimmy veut lui plaire. Maurice

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0: c'est nous qui allons construire la société de demain. Ce qu'il y a dans la société de demain, c'est ce que nous y mettons. Voilà. Si on y met un petit quelque chose, eh ben, ça va être super. Si on n'y met rien, il va rien se passer. On essaie de vivre en 2013, en 2014, quasiment, comme on vivait il y a un siècle dans notre pays, on ne pourra dire. Donc il faut revisiter le modèle, et c'est pas les politiciens qui vont le faire, c'est toi et moi.
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0: sais qu'il avait attaqué au sabre des migrants un an avant.
1: Bah, oui, bon, après, voilà, bon, les gens commencent à en avoir marre. C'est quelqu'un qui en a marre, qui en a eu marre. C'est des gens, voilà, et ils en ont eu marre. Là, on commence à... Parce que bon, oui, enfin, il y a des petites choses, là. C'est quand même un gros truc, là. Le mec, il sort, boum, putain, il s'est pas posé de questions, le mec. Hein, il a dit haut et fort ce que les gens pensent tout bas.
2: Non, mais il a dit haut et fort. Il a rien dit, le mec. Il a tué deux personnes. De quoi tu parles?

0: J'ai appris qu'il y avait un trou dans le cœur de 14 x 4 mm et je sors d'une anesthésie générale. Je vous le dis comme ça. Ça s'appelle un foramen ovale et c'est un trou qui est de naissance. Et ça fait 56 ans que je vis avec ça. Il vient juste de me détecter.
1: En fait, ça m'étonne pas.
0: Bah non, toi non plus.
1: Quoi non plus. Ah ouais, toi non plus. C'est bien qu'il y a quelque chose qui est cloché avec toi.
0: Je vous jure, c'est vrai.

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0: Arnaud, 53 ans, tremblait en France. Rico était un clown qui vivait dans un cirque. Sa tête de fripouille faisait rire les enfants. Son sourire maquillé de gugus ambulant. De tournée en tournée, pleuvaient les applaudissements. Il jouait avec ses mains comme un petit magicien. Pourquoi donc, un matin, il a joué un peu trop loin? Il s'est pendu sous le grand chapiteau. Un concombre dans le cul, son corps nu, flottant très haut. Le visage peint en rouge et les godasses aux pieds. Rico était un clown maintenant pour l'éternité. Zeppo, l'autre clown qui vivait dans le même cirque, sa tête de grand fou faisait rire les enfants. Rico était le gugus et Zeppo, le clown blanc. Mais depuis qu'il n'était plus, c'était plus comme avant. Rico était mort et Zeppo devint grave. Bientôt, son visage blanc n'amusait plus les enfants. Et Zeppo devint fou, sous le grand chapiteau. Il plongea dans la foule avec ses yeux en couteau. Il tua son premier gosse, s'enfuit dans la forêt. Il mangeait des écorces, tous les gosses le cherchaient. De Rico la fripouille à Zeppo, le clown blanc, combien y a-t-il de clowns qui sont devenus déments?
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0: qu'il y a plein d'endroits où tu risques, enfin sauf si tu vas chercher la merde, mais il y a plein d'endroits dans lesquels tu risques pas de te faire agresser. Moi je suis plutôt quelqu'un qui se balade sur la planète. Il y a plein d'endroits où il y a pas, où ce danger que nous connaissons et qui est devenu normal pour nous et qui fait qu'on a souvent c'est marrant d'ailleurs. Alors, on a souvent ce réflexe que de dire oui, mais il y a plein d'endroits sous-développés dans lesquels c'est dangereux. Il n'empêche que dans notre pays aujourd'hui, il y a 20 ans, on disait pas ça de chez nous. La France était un pays dans lequel on se sentait bien, dans lequel il y avait du plaisir et de la joie. C'est la violence, l'augmentation des faits de violence dans notre pays, c'est quelque chose d'assez récent. Et pour, au lieu d'essayer de la contrer, on fait ce que tu racontes là. Ce n'est pas parce que les gens n'ont pas de moyens, parce que dans les délinquants, il y a plein de délinquants qui sont des gens riches parce qu'ils vendent des voitures volées, de la schnouf, des produits de cambriolage, etc.
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parce que les meufs, elles veulent sortir avec Maurice parce que c'est un animateur radio. Et du fait qu'il a une grosse voix, elle pense qu'il a une grosse bite, elle pense comme ça. Tu vois, parce qu'il a une voix, il a une grosse bite, il a une grosse voix, donc elle pense qu'il a une grosse bite sans le voir. Ben, ça veut pas dire qu'il a une petite bite, hein.

0: Non, je suis désolée, je t'entends pas.
1: Tu m'entends pas?
0: C'est mon petit chat qui m'amène son poisson, là. Non, c'est pas ça, c'est qu'il y a mon petit chat, là, qui m'amène son poisson en pleurant.
2: Ton chat qui amène son poisson en pleurant, comment il pleure, le chat?
0: Elle fait mal avec son petit poisson. Il m'a amené son poisson.
2: Ça va pas, Catherine? Tu veux qu'on appelle un docteur?
0: Mais elle me l'amène et elle fait mal. Alors ça me fait de la peine.
2: Le chat, il a chopé un poisson en plastique?
0: Elle va le prendre dans sa petite bouche et puis elle fait « Oui, ma poupine !»

0: Arnaud, 47 ans, Tremblay en France.
1: Dans leurs yeux brille le soleil des soirs d'été. La mer y joue avec le ciel et les fait rêver. Dès qu'elles ont 16 ans, le moindre tourment, le moindre bonheur fait battre leur cœur. Celui qui sait se faire aimer sera heureux. Elles n'ont plus rien à refuser à leurs amoureux. Ah, qu'elles sont jolies, les filles de mon pays.
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0: tant que les gens du Front National feront ou auront un comportement qui correspondra à ce qu'accepte la démocratie, on n'a pas le droit de les interdire. Il ne faut surtout pas le faire, parce que ils correspondent, et c'est un peu pénible, mais ils correspondent à une manière de penser dans le pays. Ensuite, si on interdisait le Front National, on pourrait en gros interdire tous les gens qui lisent des choses ou qui font des choses qui nous choquent ou avec lesquelles on n'est pas en accord. Et ça s'appelle la dictature. Et moi, je veux pas être là-dedans. Je suis pas intéressé, quoi. Donc voilà, faut-il être tolérant on est obligé d'être tolérant, on est trop différents les uns des autres. Faut-il accepter les gens du Front National on est obligé de les accepter parce qu'ils font partie de la société qui représente un courant de pensée qui fait peur à ceux qui pensent pas comme eux. C'est vrai, dont je fais partie. Donc je veux savoir ce qu'ils disent.
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0: des gens qui me regardent bizarrement, il y a des habitués, il y a un homme qui aime des hommes, là, il y en a une qui dit « Ah bonjour !» Alors il s'est mis derrière moi, et j'ai remarqué, Maurice, qu'en fait, quand je me suis retourné, je regardais du coin de l'œil, il me regardait avec des petits yeux efféminés, tu sais. Et
1: moi, on va dire quoi
0: Bah, des yeux efféminés, ce sont des yeux qui clignotent beaucoup, et tu sens qu'il y a, tu sens qu'il y a la petite, le petit sourire en forme de cœur, tu sais, qu'on les... qu'ont les hommes qui aiment les hommes, et ils ont la petite ride,
2: n'importe
0: la petite ride gauche et droite, tu sais, qui se légèrement qui fléchit.
1: Comme oui,
0: et donc moi je l'ai regardé un petit.
3: Tu l'avais fait ce, oui, ce sourire quand tu t'étais fait prendre par ton copain ou l'inverse, je sais plus.
0: Ah ouais, il est bien.
4: Oh ouais ouais ouais, non mais c'est.
3: Tu avais ces petites fossettes comme ça.
0: Non, j'ai pas eu cette fossette. D'accord. Non, j'ai pas eu cette fossette. Non, j'ai pas cette fossette.

0: le micro juste.
1: En fait, on regarde la télé derrière moi.
0: Est-ce que tu peux couper juste ton micro, par exemple?
1: Attends, je ferme la porte.

0: Arnaud, 53 ans, tremblait en France. C'était le 29 octobre. Le 29 octobre en bas de la rue de la Grand-Ville. Le soleil se couchait, il y avait de la musique partout. C'était si bien. C'était une de ces nuits où tu sens que le monde arrête de tourner. Tu te tenais debout là, il y avait de la musique dans l'air. J'aurais dû être ailleurs, mais je savais que je devais rester. Le dernier train pour Londres. Là, tu étais toute seule. Ayant l'air d'être la seule dans les environs, je devais être à toi. Je n'aurais rien pu faire d'autre. J'aurais dû être ailleurs, mais je savais que je devais rester. Sous un ciel étoilé, le temps était en suspens, mais les heures devaient vraiment avoir défilé. Je ne m'étais pas rendu compte, mais l'amour était dans tes yeux. J'aurais vraiment dû partir, mais l'amour continuait encore et encore. Dernier train pour Londres, simplement s'y diriger. Dernier train pour Londres, simplement quitter la ville, mais je veux vraiment que ce soir dure pour toujours. Laisse la musique jouer le long de la ligne, ce soir.
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faut qu'il y ait des gens qui participent, qui contribuent au bonheur global de l'ensemble de la société. Ces gens-là sont des gens qui paient des impôts. Ce qui est injuste, oui. C'est que cette situation, tu la connais. Tu sais que toi, tu ne participes pas. Mais au lieu de te dire, ah, c'est quand même génial qu'il y ait des gens qui, eux, payent le train, payent les routes, payent pour que moi, je puisse profiter de la société. Au lieu de leur dire merci, tu leur dis, ah, ben, ils ont qu'à arrêter de travailler.

0: s'ils veulent pas. Et ça, les mecs, ben, ça fait qu'ils vont te prendre en grippe. Et c'est pour ça que notre société, elle marche pas. Dans la société française et la mentalité de la société française, il y a ce côté scandaleux. C'est-à-dire que gens comme toi, soit ils ne se rendent pas compte qu'il y a d'autres gens qui font pour qu'eux puissent profiter, soit ils sont tellement dédaigneux et ils ont tellement peu de conscience de la réalité qu'ils continuent à montrer les autres du doigt, à dire « Ouais, ils ont qu'à pas payer d'impôts. » S'ils ne paient pas d'impôts, tu ne peux pas continuer à vivre comme tu vis là. Donc tu leur dois quelque chose à ces gens-là.
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Oui, je voulais vous dire que j'ai rencontré mon prof d'anglais qui dit être hybride. Il est bien hybride. Ouais, c'est ça, moitié alien. Il dit que oui, c'est un extraterrestre, ouais. Moitié extraterrestre, moitié humain.

c'est que je pense que nous sommes extraterrestres, que la Terre a été faite pour nous, que nous sommes de passage, que nous allons la quitter pour rejoindre un autre monde.

0: Arnaud, 53 ans, Tremblay en France.
1: Le moment est venu pour nous de répondre à un certain appel. Quand le monde doit s'unir pour ne devenir qu'un, il y a des gens qui sont en train de mourir. Il est temps de donner un coup de main à la vie, ce que nous avons de plus précieux. Nous ne pouvons plus prétendre, jour après jour, que quelqu'un, quelque part, fera bientôt changer les choses. Nous faisons tous partie de la grande famille de Dieu. Et la vérité, vous le savez, c'est que nous n'avons besoin que d'amour. Nous sommes le monde. Nous sommes les enfants. Nous sommes ceux qui préparent un jour meilleur. Alors commençons à donner. Il y a un choix que nous avons fait, celui de sauver nos vies. C'est vrai, nous ferons un jour meilleur, juste toi et moi. Quand tu n'as plus rien et à la rue, tout paraît sans espoir. Mais si seulement tu crois, alors... On ne se laisse pas abattre. Nous devons prendre conscience que seul un changement peut arriver si nous restons tous unis comme un. Maurice.

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0: Moi, je trouve ça très bien hein, qu'on ait inventé Facebook, parce que Facebook, c'est l'antithèse de tout ce que disent les gens. C'est-à-dire que chaque personne a peur d'être une vedette, chacun veut cacher sa vie privée, etc. Mais par contre, quand il s'agit d'aller sur Facebook pour dire j'ai fait caca ou j'ai acheté de nouvelles chaussettes, ça pour les gens c'est naturel. C'est-à-dire que pour toi qui es chez toi, c'est un truc naturel. Il n'y a pas de, il y a rien de bizarre quoi là-dedans. Que de l'idée de partager je sais pas, de mettre tes gosses par exemple, que de les mettre sur la, de parfois en petite tenue ou au bain, ou tu vois, de les mettre sur internet pour que tous les pervers de la terre puissent repérer ou en tout cas puissent se palucher en les regardant dans leur bain. Moi je trouve ça un peu c'est intéressant en même temps. Parce que finalement, on peut dire que c'est pas super grave, quoi. C'est plus super grave, mais c'est pas super grave, mais en même temps, c'est effrayant.
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0: Mais juste le voisin qui juxtapose là, bah, il arrive avec sa camionnette, bah, il s'est volé.
1: Attends, qu'est-ce qui fait ce bruit là?
0: C'est un oiseau qui est passé, c'est tout.

0: Arnaud, 53 ans, tremblait en France. Bon, nous savons où nous allons, mais nous ne savons pas d'où nous venons. Nous savons ce que nous savons, mais nous ne pouvons pas dire ce qu'on a vu. Et nous ne sommes pas des petits-enfants, nous savons ce que nous voulons, le futur est sûr, donnez-nous le temps d'y travailler. Nous sommes en route vers nulle part, monte à bord. Nous prenons chemin pour nulle part, nous prenons chemin. Moi je me sens bien ce matin, et tu sais, nous sommes en route pour le paradis. Allons-y, allons-y.
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0: Les banques ont pris l'habitude de ne pas donner de crédit, mais il n'y a aucun dispositif légal qui interdise aux banques de faire un crédit à quelqu'un qui est interdit bancaire, puisqu'en fait, interdit bancaire chez nous, c'est simplement les gens sont inscrits sur une liste, sur un fichier particulier, et ce fichier permet de savoir, permet aux organismes de crédit, aux banques, etc., de savoir que cette personne a eu des défauts de paiement, etc. Mais ils peuvent de toute façon lui faire crédit s'ils en ont envie. Mais l'interdiction bancaire, ça ne t'interdit pas d'utiliser les moyens de paiement en chèque. Et de toute façon, tout cela reste à la discrétion du banquier qui peut ou non te donner des moyens de paiement.
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0: Donc tu manges des haricots quoi?
1: Je sais pas trop les qualifier, moi je suis pas. Bon, bref. Pour faire simple, le contraire, tu sais, des haricots verts là.

pense que ce qu'on s'est tous dit ce soir, c'est que dans la vie, je pense qu'il n'y a pas de fatalité. Il n'y a pas de choses qui nous échappent ou autres. On est en bonne santé, même s'il y a eu des coups durs. Et je crois fondamentalement qu'avec de la volonté, ne pas accepter la fatalité et se révolter. Hein. Je pense à toi, Julien. À un moment, tu devrais te mettre en colère et te dire « je pars en fin du sport, je me prends en main ». Et j'ai l'absolue certitude qu'avec cette volonté-là, on s'en sort toujours. Et la fatalité, c'est un concept, quoi. Et je pense que c'est ce qu'il faut retenir ce soir.

Vincent, 46 ans, de La Guérose, dans le Val-de-Marne, pour cette soirée rock dansante, et parce qu'un bon morceau rock dansant, c'est aussi une bonne bassline, je te propose le morceau The Pot de Tool. J'espère que ça va rocker dans les chaumières. Bonne soirée à tout le monde. Ciao.

0: Arnaud, 53 ans, tremblait en France. 1. Maman a tort. 2. C'est beau l'amour. 3. L'infirmière pleure. 4. Je l'aime. 5. 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À l'hôpital. 8. J'ai mal. J'aime ce qu'on m'interdit, les plaisirs impolis. J'aime quand elle me sourit. J'aime l'infirmière, maman. Et voilà. 1. Je suis très sereine. 2. J'ai bien fait, 3. De vous en parler. 4. Je m'amuse. 5. Quoi que maman dise, elle était belle. 7. Cette infirmière. 8. Je l'aime. 1. Maman a tort. J'aime l'infirmière, maman. 2. C'est beau l'amour. 3. Bah, l'infirmière pleure, bah putain, voilà. 4. Je l'aime. 5. Maman a tort. 6. C'est beau l'amour. 7. À l'hôpital. 8. J'ai mal.
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0: Parce que le problème des souterrains de Paris, c'est que c'est pas c'est hyper original comme fait, mais c'est pas très agréable parce que c'est humide, c'est crade, tu vois. Donc il y a plus fun, quoi. Il y a des fêtes. Moi, j'ai vécu même des fêtes comme ça qui étaient de la promo pour des marques d'alcool, pour des marques de gin, et pas forcément dans les souterrains. Mais bon, les mecs, ils te filaient une adresse. Ça pouvait être quelque part. En général, c'est Paris et Petite Ceinture. Donc, tu te retrouvais parfois dans un entrepôt, dans un magasin abandonné, dans un garage, tu vois, dans des trucs comme ça.
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0: Ce que je voudrais, c'est devenir un arbre. C'est qu'on me mette dans la terre.
1: Non, ça, c'est pas possible.
0: Et si c'est possible maintenant, qui ça existe?
1: Alors, Catherine, il faut que tu comprennes une chose. Quand tu te coupes les ongles, toi, Catherine, tu n'es pas les ongles que tu jettes. Est-ce que tu es d'accord avec moi? C'est-à-dire que là, si par exemple, tu te coupes les ongles, que tu mets tes ongles dans la poubelle et que toi, tu vas dans ta chambre et que je dis, où est-ce qu'elle est, Catherine? On va pas me dire, elle est dans la poubelle.
0: J'ai compris.

elle est diabolique. En plus, elle se plaint. Moi, je donne tout mon fric pour qu'ils s'en sortent. Je leur donne 1000 balles pour bouffer par mois. Tu vois, je vis avec 7 euros par jour pour bouffer parce que je veux qu'ils manquent de rien. Et elle a été voir les services sociaux en disant qu'elle n'avait pas d'argent pour bouffer, quoi. Donc, à un moment donné, je lui payais un loyer à 1003. Enfin, j'ai tout mis, j'ai tout ce que j'ai. Et à côté de ça, derrière, elle continue à m'enfoncer et à marcher dessus, quoi.

0: X-Men Apocalypse est un des épisodes de la saga X-Men, un film d'action où le premier mutant destructeur du monde, Apocalypse, réapparaît. Seuls les plus forts survivront.
1: Julien, 44 ans, rond. Je vous présente le titre Sweet Dreams d'Eurythmics. On peut écouter ce titre dans X-Men Apocalypse. Quicksilver sauve les élèves du manoir. Une scène particulière qui dure 3 minutes. Toute la scène est tournée au ralenti, captée par des caméras spéciales. Cette scène a été un véritable casse-tête pour le tournage.

0: tu es à Melun, Gif-sur-Yvette, Fontainebleau, Tremblay-en-France, Mitry-Mory, Orsay, Villepreux, Jouy-le-Moutier, Pontoise-sur-la-Seine, Loise.
1: Alors, Lambris, Château, Saint-Cyr-l'École, Meudon, Verrières-le-Buisson, Vigne-sur-Seine, Dravel, Longjumeau, Le Perreux-sur-Marne, Pantin, Garges-lès-Gonesse, Sartrouville, Argenteuil, Alfortville, Orly, Saint-Maur-des-Fossés, Neuilly-sur-Marne, Le Chênais, Vaucresson, Creil-Senlis, Champigny, Mantes-la-Jolie, Saint-Denis, Montrouge.
0: Courbevoie, 107 pays dans le monde, 5 continents, plus de 1500 villes. Où que tu sois, Maurice sait où tu es et il viendra jusqu'à toi.

0: Bon, c'est sûr qu'on est dans une société, la société occidentale classique. C'est les garçons qui abordent les filles, c'est les garçons qui parlent de cul, parce que les filles, faut pas. Donc, c'est faut pas oublier que les gonzesses dans notre société démarrent leur vie de petite fille avec des jouets qui sont apprendre à s'occuper d'un enfant. Hein, on leur donne une poupée pour qu'elles apprennent à brosser les cheveux, etc. Même aujourd'hui, à l'égalité des sexes, on continue à faire ça. On leur donne des petits ustensiles de cuisine, des petits aspirateurs. Jamais personne ne fait ça pour des garçons. Les garçons, on leur donne des outils, des voitures, voilà. Donc dans cette société qui voulait de l'équilibre, tu vois, c'est pas encore gagné. Donc forcément, les filles ont déjà dès le départ dans leur culture une position, et on leur a déjà dit comment il fallait qu'elles se comportent après, et c'est ce qu'elles continuent à faire souvent, et c'est un peu triste.
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0: Nicolas, petite question, tu fais quoi à tes dents? C'est un blanchiment des dents, Patin?
1: Je me brosse les dents. Yeah. Yeah. Why?

0: back now.
1: Ah ben Maurice, Maurice, je l'ai fait en long, en large, en travers, en 3D, en 4D.
2: Ouais, en large, ça suffit hein, maintenant.
3: Tu l'as déjà croqué.
1: Je n'ai pas croqué réellement.
4: Quel dommage. Quel dommage.

0: Arnaud, 53 ans, Tremblay en France.
1: Oh, bien maintenant. Relax, relax, relax. 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Quand tu veux le sucer, relax. 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

0: Oh, t'as écouté? Là, dans le morceau, là, juste avant, il y avait une bande inversée et je suis certain d'y avoir entendu un message subliminal de Maurice. Maintenant, il te parle même pendant la musique. C'est un truc de dingue.
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0: Oui, bon, l'adoption. Alors après, l'adoption, c'est encore un autre problème. Je pense que l'adoption, c'est parfois simplement des gens qui veulent s'occuper d'autres, qui veulent s'occuper d'enfants. Mais c'est aussi parfois des gens qui veulent avoir des enfants coûte que coûte parce que leur entourage a des enfants et donc qui ont un comportement vis-à-vis de l'enfant ou qui a un comportement de parent qui marche pas parce que parce qu'ils ont pas un gosse parce qu'ils ont envie d'en avoir un, ils ont un gosse parce qu'il faut en avoir un. Puis il y a quand même beaucoup de gens qui ont des enfants et qui les utilisent pour donner un peu d'épaisseur à leur existence quoi.
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0: Tu bois le sperme, toi, Cathy?
1: Bah oui.
0: Quelle horreur. Et tu l'avales?
1: Un goût de terre. J'aime bien le goût. Et puis, quand j'aime mon copain, j'ai envie qu'il jouisse dans ma bouche, j'ai envie d'avaler, j'ai envie de le mettre partout et tout.

Bonsoir Maurice, Emmanuel, 42 ans de Marseille. Pour la soirée rock dansant, je propose le titre Panic Station du groupe britannique Muse. Le morceau a de très bonnes sonorités disco des années 80, influencé par des artistes comme Stevie Wonder, George Michael ou encore Prince. Le choix qui va sûrement faire trembler les murs de nos cellules de confinement. Façon de remémorer certains souvenirs où le bain de foule était une

j'ai quelques poules et depuis un certain nombre d'années maintenant. Et puis je me suis, tu sais, passé le truc de l'être l'individu qui voit des poules, puis qui caca. Ben je te dis franchement, c'est une organisation, c'est une société, mais c'est un truc de malade. Et je peux même aujourd'hui, grâce à elle, je peux même déterminer certaines choses qui se passent dans le ciel grâce à elle.

0: voulais juste dire un truc. Et après, effectivement, j'ai déjà trouvé, lu des femmes qui écrivaient aussi bien, qui écrivaient une histoire qui aussi bien, enfin pas aussi bien, mais comme des hommes. Hein. Bon, c'est, ça existe aussi. Mais bon, moi, je parle d'un point de vue général.
1: Mais est-ce que t'as pas, est-ce que t'as pas d'abord un problème de femmes et d'hommes, toi?
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0: J'ai ma chienne qui va se faire opérer demain.
1: Ah bon?
0: Elle s'est... Oui, Maurice. Ah bon? Elle s'est déchirée. Comme si ça t'intéressait, quoi. Ah, j'ai senti le ah bon, là, franchement, laisse tomber, quoi.

Alors, je me permets d'entendre des discours médiocres.

Je vais dire que s'il y a par exemple des violences conjugales d'un policier envers sa compagne, tout dépend. Je ferai preuve par contre ou là d'indulgence. Il ne faut pas condamner un policier fortement s'il a des violences conjugales parce qu'il rentre à la maison, le mec, il n'en peut plus de son boulot. C'est très difficile.

0: Tu n'es pas un éleveur de poulets, tu ne sais même pas, et tu viens de l'avouer, tu ne sais même pas quelles maladies peuvent drainer les œufs qui seraient faits par des poules malades. Je vais pas manger tes œufs, vieux. Je vais pas les manger.
1: Dans ma famille, on mange des œufs comme ça.
0: Dans ta famille, vous faites peut-être ça. Oui, vous ne savez pas si vous êtes malade. En tout cas, dans ta famille, vous faites ça. Mais moi, si je viens à Saint-Onyx-Langros, rappelle-toi qu'il faut que tu ailles chercher. Je vais t'appeler avant. Tu dis attention, Julien. Je viens à Saint-Onyx-Langros. Ok, on va manger une omelette, mais n'oublie pas d'aller chercher les œufs à Franprix. Ou dis-moi, je les emmènerai.
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0: Oui.
1: Ouais, Benjamin, tu dis, bon, t'aimes bien ça. Est-ce que vous avez, est-ce que vous, est-ce que quand vous faites ça, vous sentez dans un état un peu régressif ou pas?
0: C'est-à-dire, j'ai pas.
1: C'est-à-dire de succion comme un enfant, quoi, non?
2: Oh là.
1: Est-ce que vous êtes dans une sorte d'état régressif ou pas?
3: Ah oui, ça veut dire quoi, régressif?
1: Eh ben, en fait, de retour à un état
2: Ah oui.
1: antérieur de succion quand t'étais bébé, quoi.
2: Oh
1: Parce que
2: là
1: c'est pas.
2: là. Ah oui, non, non, non, non.
4: Ça quand même, hein.
3: Ah ouais.
1: Non, c'est pas ça du tout, en fait.
2: Bon, ben, moi, personnellement, non. Non,
1: je peux poser la question?
0: Ah si. Non, non, mais moi, quand quand je vais téter des seins, je ne pense pas à ma mère.
2: Non.
1: Non, non, j'ai pas dit ça.
2: Mais
1: je m'en doute. Bah, j'espère pour toi, ouais.

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0: Moi, je suis pas un influenceur. J'écoute. J'écoute. Voilà. Je suis un écouteur. C'est tout.
1: Okay.
0: Mais arrête de raconter des conneries, c'est celle-là. C'est hallucinant. T'as des gens autour de toi qui participent à une émission. Ils disent, bon, bah, écoute, je vais essayer de l'écouter, de voir comment ça se passe. Voilà. Et arrête de raconter des conneries.

0: Parce que j'ai toujours rêvé aussi d'être acteur dedans. Bon, après, il faut du travail, il faut apprendre les textes, il faut être présent. Ça, je pouvais faire ça à l'âge de 20 ans, mais...
1: C'est pas quelque chose.
0: C'est des très bons acteurs qui ont fait l'école de... Ah bon ?
1: Patrick, c'est un bon acteur. Ils savent pas jouer.
0: Ah, ils savent pas jouer.
1: Ah non. Comme c'est... Donc tout le monde, ma gueule,
0: ils savent pas jouer.
1: Ils savent jouer, hein. Ils savent d'abord.
0: Tu sais ce que c'est être un acteur,
1: hein. Ils savent pas jouer.
0: Bien sûr qu'ils savent jouer, ce sont des comédiens qui ont fait de hautes études, ils ont déjà fait plusieurs films.
1: C'est un lécheur de cul, là.
0: Mais c'est pas lécheur de cul.
1: C'est vraiment lèche-couille, hein. Oh my god.
0: Qu'est-ce qui te permet, est-ce que tu as fait des études de comédie déjà?
1: Tu dis ça parce que, on est chez...

0: Tu n'es pas un éleveur de poulets, tu viens de l'avouer. Tu ne sais même pas quelles maladies peuvent drainer les œufs qui seraient faits par des poules malades. Je vais pas manger tes œufs, vieux. Je vais pas les manger. Je vais te le dire.
1: Dans ma famille, on mange des œufs comme ça.
0: Non, mais dans ta famille, vous faites peut-être ça. Oui, vous ne savez pas si vous êtes malade.
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0: Non, je pense que Benjamin est tellement beau, en fait, que il n'a pas besoin d'être en chasse. C'est que ça lui tombe les lapins, les perdrix et tout, ça lui tombe, pouf, devant lui. Et
1: Ah ouais.
0: il ramasse, il met dans sa gibecière et il s'en va. C'est un ramasseur, en fait, il va à la cueillette aux champignons. C'est pas un chasseur, c'est un cueilleur.
1: c'est bien de faire la cueillette.
0: Ouais, c'est pas mal, ouais. Ouais, bah, la chasse, ouais, ça, c'est très vieux pour moi. Hein. Ici, à Montaigu, on peut aller à la chasse, mais c'est plutôt la chasse aux sangliers. C'est pas vraiment le même sport, hein.

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0: T'as besoin d'un, c'est comme quand tu vas en salle de gym, par exemple, t'as besoin aussi des fois d'un motivateur pour te dire, allez, bouge ton cul maintenant, tu vas aller faire des approches, oui, tu vas aller.
1: Ouais, mais moi, je t'ai un petit peu entendu. Je trouve que tu n'as pas besoin de coacher.

0: Non, je dis on le pense tous, mais heureusement que tu es là pour faire reluire le bijou. Non, c'est cool, c'est cool, c'est cool. Non, c'est vrai, c'est bien, c'est sympa de te dire, c'est vrai. Maurice a vécu des choses.
1: Réponds, Alexandre.

0: Tu crois que si je refuse d'être aimé, c'est parce que j'espère être aimé justement jusqu'à la fin de mes jours?
1: Oui, ben oui, c'est ce que ça veut dire ce que tu dis.
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0: au lieu de me prêter les propos que je n'ai jamais tenus,
1: non, je t'ai dit. Tu n'as pas dit que tu avais un fusil que tu étais prêt à utiliser.
0: Mais ce n'est même pas un fusil que j'ai. Si, mais c'est un fusil qui fait tac, tac, tac, tac, tac, tac, tac.

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0: des tensions qui n'ont pas lieu, et ce ne sert à rien d'alimenter des tensions qui n'ont pas lieu d'être, qui ne veulent rien dire et qui ne mèneront à rien du tout, parce que lorsque...
1: Donc quand j'écoute Saïd, moi j'ai l'impression d'être bourré. Hein.
2: Ah ben non, mais c'est le Ibrahim, c'est ça, hein, c'est le rosé algérien.

0: Oui, Maurice, la dernière fois que je t'ai appelé, t'étais à Paris.
1: Ouais.
0: Et il y avait des problèmes techniques pour entendre le son. Il y avait du décalage ou il y avait il y a eu quelques bugs, entre guillemets. Comment ça se fait qu'en étant en Madagascar, ça marche plus?
1: C'est peut-être que le travailleur malgache, il est plus consciencieux, peut-être.
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Arnaud, 53 ans, tremblait en France. Oh bébé, bébé. Comment étais-je supposé savoir que quelque chose clochait? Oh bébé, bébé. Je n'aurais jamais dû te laisser partir. Maintenant, tu es hors de vue. Montre-moi comment tu veux que les choses soient. Dis-le-moi, bébé, car j'ai besoin de savoir. Car ma solitude est en train de me tuer. Je dois avouer que j'y crois toujours. Lorsque je ne suis pas avec toi, je perds l'esprit. Fais-moi un signe. Donne-moi une autre chance. Oh joli bébé, je n'aurais pas dû te laisser partir. Je dois avouer que ma solitude me tue à présent. Ne vois-tu pas que je crois toujours que tu vas revenir? Fais-moi un signe. Donne-moi une autre chance.

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0: comme on a tous grandi au milieu de cette culture qui a considéré qu'on était des gens qui rayonnaient sur la planète, qu'on était des gens attendus, on a du mal à se dire que ce qu'on fait, c'est bien. Et ce qu'on fait, c'est bien, je veux dire. Le seul truc, c'est qu'il faut qu'on bosse, quoi. C'est que pendant des années, on a cru qu'il suffisait simplement qu'on dise qu'on est français pour pouvoir se trouver une place. Le monde d'aujourd'hui, il est pas comme ça. Le monde d'aujourd'hui, il dit que si tu veux une place, il faut te la faire. Il suffit pas d'arriver en disant oui, moi avant, nous la France avant, l'héritage français. Ça, l'héritage français, c'est très joli, c'est très culture, c'est formidable. Mais bon, force est de constater aujourd'hui que ça suffit pas, quoi. Que maintenant, il faut qu'on travaille.
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vois bien que les gens, à chaque fois que tu cours après dans Strasbourg, que tu veux avoir du relationnel, soi-disant, parce que l'autre, il est journaliste ou tout ça, tu vois bien qu'en fait, ils en ont à la branlée de ta gueule. En vrai, on va arrêter de se mentir. On est dans l'émission de Maurice. Cette femme, simplement, elle te parle, elle est gentille avec toi, parce que pour elle, t'es habillé avec un billet de 50 euros.

0: Mais vraiment, il y a quelque chose qui m'a fait halluciner. C'est parce que j'adore les lilliputiens. Il y avait deux lilliputiens.
1: Moi, je connaissais Gulliver
0: et
1: les
0: bonhommes.
1: lilliputiens.
0: C'est des gens, des humains, tout petits.
1: Des nains, tu veux dire?
0: Non, c'est pas des nains. Ce sont des lilliputiens. Ils sont à échelle normale et ils sont tout petits.

0: En tout cas, merci beaucoup à vous, Maurice. Franchement, une bonne émission. On apprend toujours de vos émissions. Bon, là, je vais pas dire, je commence à être accro, je suis accro. Et puis, merci pour les conseils par rapport à mon marathon. Et puis, merci à vous. Je vous appelle le radiologue. Donc, Maurice, vous êtes notre radiologue.
1: Oui.

0: Il y avait déjà eu en Belgique, Nico, je te le dis, il y avait eu une vague belge, tu te souviens, hein?
1: Une vague, un tsunami?
0: Excuse-moi, j'ai une vague d'OVNI, une vague d'OVNI, une vague d'OVNI belge.
1: Une vague d'OVNI en Belgique, ouais. Non.
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0: Vendredi c'est sodomie, putain ça c'est bien. Je te reconnais Maurice.
1: Ah, plus de sodomie, c'est fini, terminé. Au revoir.
2: Je vais arrêter la sodomie, Maurice.
1: Ça fait longtemps d'arrêter.

0: Ma santé se dégrade de plus en plus depuis que ma compagne a rompu.
1: Elle se dégrade à quel point de vue?
0: Je pense avoir un ulcère.
1: Ah oui.
0: Parce que le problème, c'est que mes nerfs sont mis à rude épreuve depuis maintenant 2 mois. Je ronge mes ongles. Je fais preuve d'une anxiété latente, mais que je ne montre pas.
1: Une anxiété latente? Ça, je connaissais pas ce diagnostic-là. C'est écrit comme une tente de camping, latente ou...
0: Absolument, ouais.
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0: de formation. Le père de la microbiologie moderne disparaît à l'âge de 72 ans. 1924, naissance de Marcello Mastroianni, acteur italien. En 1934, naissance de Brigitte Bardot.
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0: Actrice, chanteuse et militante animaliste française. 1938, naissance de Benjamin Earl Nelson, dit Benny King. Soldat.

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1: Chanteur américain. 1952, naissance de Sylvia Christel, alias Emmanuel.
2: Mélodie d'amour chante le cœur d'Emmanuel, qui bat cœur à corps perdu. Mélodie d'amour chante le corps d'Emmanuel.
1: Actrice et mannequin néerlandaise. 1958, en France, référendum sur la constitution de la 5e République. Les Français approuvent massivement la constitution proposée par Charles de Gaulle. 1964, décès de Arthur Marx, dit Harpo Marx. Comique, mime et harpiste américain. 1966, décès de André Breton.
3: La pluie noire qui ruisselle à nos vitres avec des complaisances effrayantes. Mais n'oublions pas que la pluie seule est divine.
1: Poète et écrivain français. 1973, mort de Fernand Reynaud, artiste comique de scène français.
4: Qu'est-ce que vous voulez ?
5: J'aurais voulu avoir le 22 à Nières, s'il vous plaît.
4: On va pas y aller en vélo, non ? Oh non, le central. Comment vas-tu, Christiane ? Où c'est que t'étais dansé samedi ?
1: Des roulettes à vive allure au volant de sa Rolls-Royce. 1978, un mois après son avènement, le pape Jean-Paul Ier, 65 ans, est retrouvé mort d'une embolie pulmonaire dans sa chambre. 1982, naissance de Nolwenn Lemagueres, dite Nolwenn.

0: compositeur et trompettiste de jazz américain. 1992, naissance de la chaîne culturelle franco-allemande de télévision Arte. Dragon, c'est un bon moment pour exprimer clairement vos sentiments et apaiser d'éventuelles tensions par le dialogue. L'orgueil a pour oreille celle qui n'écoute jamais, et pour œil, celui qui ne voit que ce qu'il veut voir. Jacques Nteka Bokolo.
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2: Macron a parlé. Macron, j'ai pas compris ce qu'il a dit. Quand Macron a parlé, moi, je ne me suis pas senti visé, personnellement.
3: T'es pas senti visé par quoi?
2: Ce qu'il a raconté, il fallait travailler, qu'il fallait...
4: Quand il a parlé de travailler, tu t'es pas senti visé. C'est un peu le problème de la France, c'est qu'il y a beaucoup de gens qui se sentent pas visés quand on parle de travail.
0: Oui, mais ça c'était avant. Ce soir, personne ne sait ce qu'il va se passer.
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5: Salut les francophones, je m'appelle Maurice, je suis ton meilleur ami et je suis venu passer cette première soirée de la semaine en direct en ta compagnie. Nous sommes aujourd'hui le 28 septembre 2026 et je suis encore là. Je t'invite à venir participer à cette émission formidable qui te permettra de discuter avec des gens que tu ne connais pas. Et si tu as le sens de réflexion un peu aigu, tu n'as pas laissé tes coordonnées à ces gens ou en tout cas tu ne leur réponds pas. Comme ça, ils disparaissent lorsque notre rencontre est terminée. Et ça, mon pote, c'est vraiment super. C'est un confort formidable dont tu aurais tort de ne pas profiter. 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Tu cliques sur chat. Tu renseignes ton prénom, ton âge et ta ville d'appel. Et tu vas pouvoir causer avec Freddy, avec Jean-Luc ou avec Julien B, pour ne citer que cela. Sinon, tu peux m'envoyer un email. 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

0: logiciel gratuit de Microsoft Teams. Tu vas télécharger l'application. Une fois que c'est fait, tu chercheras maurice.usa, Maurice, M-A-U-R-I-C-E.USA, sans espace et en minuscule. Une fois que tu as trouvé, tu fais sonner un petit peu, tu raccroches et tu regardes ton écran. Tu vas voir, quelques secondes après, c'est moi qui t'appelle. Et si tu appelles maintenant, tu vas pouvoir causer avec la personne qui est ici. Alors qui va là, je te prie?
1: Catherine, 60, Arcachon.

0: je n'ai pas du tout peur d'un doigt dans le cul, de la même manière que je n'ai pas peur d'un crachat à la gueule. Ça me fait pas peur, c'est simplement des choses que je cherche à éviter pour une question de dignité.
1: Ouais, un peu comme nous tous, quoi. Bon, est-ce que la dignité, c'est d'éviter de se faire cracher à la gueule? Ça, j'en suis pas sûr. Alors, vous avez 2 heures pour travailler sur ce dossier. Bon, j'espère que ton week-end a été formidable. Je te parlerai du pape dans une poignée de secondes, mais j'ai d'abord besoin de te dire ça. Le signal dormait sur des disques durs depuis 5 ans. En 2021, FAST, la gigantesque antenne chinoise de 500 mètres de diamètre, nichée au cœur des montagnes du Guizhou, avait tendu l'oreille vers 33 étoiles connues pour abriter des planètes. Une simple analyse parue en 2022 avait déjà cru tenir quelque chose en direction de l'étoile Kepler-438 avant de conclure à un simple brouillage d'origine terrestre. Une équipe émergé par Ziku Li de l'Université normale de Pékin et de l'Université de Zhengzhou, bon, t'as compris, a repris ses enregistrements avec une arme neuve. Il s'agit d'une intelligence artificielle entraînée à repérer dans un océan de bruit radio des traces fines et régulières que seule une technologie laisse d'ordinaire derrière elle. Les astronomes appellent ces indices des technosignatures. La machine a d'abord relevé 139 127 alertes. Après plusieurs tris successifs, deux seulement ont résisté. La première est la vieille fausse piste de Kepler-438. La seconde est entièrement nouvelle. Ah, ah, ah. Ah. Signal extraterrestre. Ah ah ah. Alors, on plie bagage, on se cache sous terre, est-ce que ça, on se transforme en arbre? Ouais, si ça se trouve. Si ça se trouve. Ils sont là, bon, ils sont loin. Apparemment, ce serait pas ceux qui s'amusent à venir chez nous, à se rebarrer quand on les regarde et tout ça, tu vois. Tous déguisés en bonhomme CTLM. Ah ouais, on leur fait croire qu'on est des brins d'herbe. Mais ouais. Ça marche, hein. Il y a des mecs qui continuent à chercher. Hein. Et peut-être qu'un jour, on regrettera d'avoir cherché. On cherche. Et peut-être qu'on va trouver. Et là, quand on va trouver, mon pote, on va peut-être avoir les jambes qui tremblent. Bon, dans des choses plus terrestres, Harvey Weinstein a été condamné à 15 ans de prison pour une agression sexuelle. Voilà. Hop. Terminé. Le mec, il était énorme, il était formidable, il était tout ça. C'est fini. C'est terminé, hop, allez hop, aux onzons. C'est l'Amérique, hein. C'est l'Amérique, ça, c'est pas la France. Nous, bon, on serait là en train de dire oui, mais non, je sais pas quoi. T'as vu, il y a Macha Meryl qui a dit « Ah ouais, le pauvre Patrick Bruel. » Elle a dit « Ouais, ça va pas être facile pour lui. » C'est vrai, non? Tu crois pas? Elle était sincère, hein. Elle a dit, ah, le pauvre, ah, ça devait pas être, ça doit pas être facile pour lui, c'est vrai. Tous ceux qui ont rêvé de s'appeler Henri, là, enfin de s'appeler donc Patrick Bruel, Patrick, là maintenant, tu dois te dire, ouf, ah, ça sent pas bon. Bon, je pense que ça. Que sa carrière est finie, hein, je pense, hein, je sais pas. Bon, il va continuer à toucher un peu de pognon, il va pas être dans la misère, enfin, tu vois, on va pas le croiser sur les trottoirs comme la petite animatrice de télé, là, qui avait merdé, en montrant son sexe. Là, lui, bon, Patrick Bruel, il aura à s'installer dans un endroit où on le connaît pas, et puis voilà. Il y a l'Azerbaïdjan, qui est bien, il paraît. moi, pour côté rock'n'roll, je recommande l'Albanie. C'est très sympa. Ou pour, s'il veut fricoter avec des gens comme ça, qu'on cherche un peu, il y a le Belize.
2: T'es déjà allé au Belize? Moi, je suis allé au Belize.
1: Une fois, je suis allé au Belize et je suis tombé sur un monsieur très gentil. C'était fin de journée. Je roulais. Et je ne trouvais pas d'endroit où crêcher, tu vois. Et à un moment, je vois ce monsieur-là, il était dans une bagnole, une espèce de gros 4x4. Et donc, je lui fais signe, il ralentit. Et je lui dis que je cherche un endroit, un hôtel ou un, je sais pas quoi, un endroit. Et il me dit, suis-moi.
2: C'est tout, hein.
1: Il me dit pas, oui, ah bon. Il me dit, suis-moi. Et donc, j'ai suivi. De toute façon, il n'y avait pas d'autre truc. Et hop, badaboum, il m'emmène dans un truc qui était une sorte d'hôtel, mais qui était aussi sa maison. Et à la fin de la soirée, quand il avait un peu... bon, ils ont des alcools locaux un peu qui délient les langues. Il a commencé à me raconter un peu qu'on le cherchait, je ne sais pas où. Je ne sais plus dans quel pays. Hein. Hein, t'as compris? Je ne vais pas te... Je vais pas te le dire. Enfin bon. Enfin, voilà. Bon, le pape. Alors, le pape. Je croyais que Maurice n'aimait pas aller sur les îles. Ben non, j'ai jamais dit que je voulais pas aller sur les îles, moi. Pourquoi? Non, je n'ai pas envie d'habiter sur une île. Mais le Belize, c'est pas une île, hein. Bon. Va rebosser un peu la géo, le mec, là. Va falloir un peu travailler. C'est bien, en même temps. Non. Bon, le pape était donc à Paris samedi. Quelle puissance. J'ai acheté une compote industrielle pomme banane. Il n'y avait pas pomme. Moi j'aime bien quand c'est pomme simplement. Il n'y avait pas. J'ai eu pomme banane. Je me fais ma petite pomme banane. Bon, voilà, le pape. C'était joli, hein, t'as vu?
2: C'était beau.
1: Sur la Concorde, là. C'était beau. Il y avait, bon, les chiffres, au début, c'était 500, 600 000, après 700 000, 800 000. Bon, il y avait un monde à complètement dément. Il n'y a pas une seule... pas un rétro cassé, t'as vu?
2: Moi, c'est genre le catholique.
1: Comment ça se fait?
2: Et les mecs, ils ont même applaudi
1: les gendarmes et les CRS.
2: C'est fou.
1: On n'a pas vu Jean-Luc Mélenchon, le drapeau par la Palestine et tout ça, mais c'est pas là. Pourtant, c'est l'occasion. Rien n'a été cassé, c'est bizarre, non? Ou alors on cache, peut-être. Peut-être qu'on nous cache, non? Qu'est-ce que t'en penses? Parce que moi, j'étais dans Paris, j'ai rien vu casser. Je crois qu'ils ont rangé tout de suite. Bizarre, hein?

0: 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Appelle Maurice sur Teams, ajoute maurice.usa et fais sonner. 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
1: Moi, j'ai sorti une vieille bagnole que j'avais achetée un peu par hasard, tu vois. Donc j'avais conservé à l'encombrer le box. J'avais mise dans la rue en me disant peut-être qu'ils vont foutre le feu, tu vois. Et j'ai obligé de tout re-ranger pour la remettre. Et j'ai remis l'annonce sur le bon coin. Ouais. Pas une bagarre, tu te rends compte? C'est bizarre, non? Une chauffourée. Rien. Eh, 700 000 personnes dehors. Tu vas pas être content. Parce que dans les 700 000 personnes, il y avait des noirs. Ah, ah, ah. Bon, c'est pas les mêmes. Ouais, j'ai pas compris. Il y avait beaucoup de blancs. Hein. Mais j'ai pas compris pourquoi ils sont pas battus avec la police. J'ai pas bien compris. Parce que les policiers, ils étaient là. Enfin, je veux dire. Pourquoi ils les ont applaudis à la fin? Il y a des gens qui disaient, quand je suis allé, il y a des gens qui disaient « Merci pour la sécurité ». Oh, merde alors. Je croyais qu'il fallait dire que la police tue, je sais pas quoi, machin. Et maintenant, on leur dit « Merci pour la sécurité ». T'as vu? Ils ont attrapé personne, ils ont battu personne. Ah, mais c'est parce qu'il n'y avait pas Jean-Luc Mélenchon, peut-être. Il y était, Mélenchon, ou pas? Ah non, il était pas, il était chez lui. Donc, pas de problème. Ah, c'était incroyable, hein. Et puis, bon, c'est vrai. Bon, moi, je crois pas en Dieu, hein. Mais j'aime bien les églises, enfin, les lieux de culte en général et les églises en particulier. Les cathédrales, etc. Et jusque-là, c'est vrai que les papes, c'est un pape américain. Attention, c'est un pape Amerloc, celui-là. Eh ben, le pape américain, il a ce côté Amerloc, tu vois. Toi, tu te rends pas compte, mais tu vois ce côté. Peinard, toi, voilà, vas-y, fais ton truc. Après, il a pris l'hostie. Eh, t'as vu la taille de l'hostie? Tu dis, il va pas s'enfiler ça, quand même. quand t'as vu la taille de l'hostie? je suis dit, putain. il va pas la baffrer tout seul, quand même. Parce que, là, il y aura un coup de tonnerre, le bon Dieu va dire, allons, ayons, oh, Léon, non. Allez, il a coupé. Et ce que j'ai aimé, c'est le... Ah, j'ai oublié le rôle de ce mec. C'est le mec qui est derrière lui et dont le travail est de lui... T'en voulais un bon... Non, j'en voulais pas, moi, personnellement. Non, je fais pas la communion, moi. Enfin, si, quand j'étais avec mes parents, mais bon, maintenant, c'est fini, tout ça. Le mec, tu sais, le mec qui est derrière lui, il lui enlève le truc, il lui remet, hop, il lui enlève, il lui remet.
2: T'as vu? Tu l'as vu ou pas?
1: Ouais, je me suis amusé à le regarder. Hop, il enlève, il remet, tac, il enlève, il remet. Et j'ai appris que c'était un producteur de Bourgogne qui avait sorti la bibine. Eh, presque toute sa production y est passée, hein, parce que là, le mec, il a envoyé les watts. Ah, ben, il y en a eu, hein. Il y en a eu des offices. Là, c'était vraiment formidable. C'était un moment plutôt intéressant, plutôt riche en enseignement, c'est-à-dire que on peut avoir 700 000 personnes sur les Champs-Élysées, l'avenue de la Grande Armée, enfin tout le coin là, sans qu'il y ait de merde du tout, toi zéro, c'est possible. Mais on doit quand même, alors bon, je plaisante un peu, mais on doit quand même se poser la question. Je veux dire, comment se fait-il

semble-t-il qu'il n'y ait pas eu de bordel. Bon, à part les plaisanteries qu'on se fait, pourquoi il n'y a pas eu de bordel? Parce que les fouteurs de merde, ils sont là. Enfin, tu vois, ils sont pas exportés dans notre pays, ils viennent pas juste quand il y a des matchs de foot. Donc les fouteurs de merde étaient là. Ils étaient dans sur zone, enfin peut-être pas autour du truc, mais ils étaient là. Les policiers étaient là. Il y avait du monde. Pourquoi? Qu'est-ce qui fait? Quelle est la raison pour laquelle il n'y a pas eu de merde, quoi? Normalement, on aurait dû se dire, voilà, c'est des chrétiens, c'est le pape, etc. Donc c'est vraiment l'occasion pour tous les emmerdeurs de la France. Tous ceux qui sont athées, anti, je sais pas quoi, machin, de venir foutre un bordel monstre. Comment se fait-il que ces gens n'aient pas été là et qu'on n'ait pas eu même à 3 kilomètres, pas même en banlieue, même à la Défense, tu vois? Comment se fait-il qu'on n'ait pas eu même un petit renseignement avec des trucs? C'est quand même, tu vois? Ça veut dire une chose. Tu vois, quand je serai ton président. Ça veut dire que c'est possible. Tu vois? Ça veut dire qu'à un moment, dans notre pays, peu importe les raisons, les je sais pas quoi, les trucs, à un moment, on peut obtenir des rencontres de gens, beaucoup de gens, sans qu'il y ait de bagarre d'histoire. Il y a les concerts de Céline Dion, consécutif. Là non plus, pas de bagarre, pas de d'échauffourée, pas de vol de trucs sur le boulevard Voltaire. Ça veut dire que c'est possible, tu vois. Ça veut dire c'est vrai que dans notre pays, peu importe la composante, puisque la composante du pays n'a pas changé, on peut, sans que ce soit visible, empêcher le bordel, quoi. T'as eu ça? Après, les mecs ont ramassé tout le souk, tout le machin, les chaises, les machins, tout est rentré dans l'ordre, fini, terminé. Le mec, il a pris son avion, est allé à Lourdes, pareil, à Lourdes, nickel. Et à Metz, pareil, hop, mais maintenant, il est rentré chez lui, je crois. Terminé. Donc, c'est possible. Il faut analyser. Vous voyez, on a envie de dire oui, mais c'est les trucs, c'est des machins, je sais pas quoi. Il y avait de toutes les ethnies étaient représentées là. Qu'est-ce qui s'est passé? Quelle est la recette qui permet de faire ça? Est-ce que ça veut dire que la prochaine fois qu'il y aura un rassemblement prévu, hein? Est-ce que ça veut dire qu'on sera capable d'utiliser notre savoir-faire pour ne pas que ça recommence? Viens parler avec Catherine. Elle est super. Hein. Elle est bien habillée aujourd'hui. Hein. Ah, on dirait une gonzesse de la banque. Fille de chez BlackRock. Les maîtres du monde. Allez, viens. Viens, profite. On part à minuit.

0: 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Je voudrais quand même te dire, après je promets que je vais laisser pas parler Catherine, je voudrais quand même te dire que te rappeler ce que je te disais il y a quelques semaines. Aujourd'hui, le prix du carburant classique est en train de s'envoler, hein, le prix du samplon 95, 98 et le prix du gasoil sont au plus haut. Il faut quand même noter qu'il s'agit d'un blocage de l'endroit où passe ce carburant. En revanche, on continue les pompeurs de gasoil et de, enfin, les pompeurs de pétrole continuent à pomper du pétrole. C'est-à-dire qu'on n'est pas face à ce qu'on essaie de nous montrer, on n'est pas du tout face à une pénurie. C'est-à-dire que c'est pas qu'il y en a plus. C'est que le gasoil, enfin, le pétrole, au sens général, est en train de s'accumuler aussi bien en Irak, en Iran, que dans tous les pays producteurs. Hein, il s'accumule, il est là, on l'empêche de traverser, donc il est là. Ce qui veut dire que aujourd'hui, on va t'inviter à transformer vite acheter une voiture électrique parce que le gasoil est en train de monter. Lorsque les pays producteurs de pétrole vont taper du poing sur la table, ce qui n'est pas encore le cas, vont taper du poing sur la table parce qu'ils ont trop de stocks. Parce que les mecs continuent à délivrer 5 millions, 5 milliards de barils par jour et qu'ils ne sauront plus où les mettre. On va nous remettre donc ce gasoil et ils seront obligés de baisser le prix pour écouler le gasoil parce qu'il y en aura trop, en fait. Le seul endroit où l'on peut réguler la consommation, c'est dans les pompes à essence. Puisque bon, les machines-outils qui marchent au gasoil, truc, les usines, ça change pas. En revanche, aujourd'hui, les consommateurs, ceux qui mettent de l'essence dans leur bagnole, restent à la maison le plus possible, etc., pour ne pas gaspiller, pour que ils puissent déstocker le carburant. À un moment, il faudra qu'ils déstockent. Il faudra nous inciter à rouler. Voilà. Donc, garde ça en tête. Parce que, comme d'habitude, on te présente les choses comme si elles étaient, comme si c'était la nature qui les faisait, alors qu'en fait, ce n'est pas la nature qui les fait. Tous les pompeurs de pétrole continuent à pomper le pétrole. Allez hop, un petit message de Sarah, elle a 54 et elle est à Paris. Bonsoir Maurice, as-tu vu le pape ce week-end? Apparemment il y avait 800 000 personnes sur les champs, j'ai trouvé ça hallucinant. J'ai regardé le pape offrir des chapelets. Enfant, j'aurais adoré en recevoir un car jusqu'à mes 10 ans j'étais à fond. J'étais dans une église, dans une école catholique et j'habitais en Espagne. J'avais, je me souviens, une table de nuit qui était un petit hôtel avec une croix. Je repense à ces moments avec beaucoup de nostalgie. J'adorais aller à l'oratoire comme un refuge. C'était calme et serein, ça me changeait de ma famille. Je ne sais pas si je croyais vraiment, mais ça me consolait, ça m'apaisait. Je me raccrochais beaucoup à ça, jusqu'à ce jour du 6 janvier 1986, où l'on m'a enfermé en isolement à l'hôpital, car j'ai arrêté de me nourrir. J'y suis resté 6 mois. Ah ouais. Ce jour-là, comme ça, d'un coup, j'ai arrêté de croire. En tout, en Dieu, en moi, en mes parents, en les médecins, je ne croyais plus en rien. Quel enfer. C'est dommage. Ah, tu sais, un jour, je viendrai te parler de la maltraitance hospitalière que j'ai vécue. Bien sûr, ça ne m'appartient qu'à moi, mais à ma vie n'a plus jamais été la même depuis. Je ne sais pas. Un truc s'est complètement cassé. Ah, j'en parle jamais, mais je pense que cela pourrait en aider d'autres, peut-être. À part ça, je vais bien et m'initie à la sculpture sur bois avant de reprendre mon métier de professeur au mois de janvier. C'est chouette, le bois. Je t'embrasse bien fort, Sarah. Et oui, pourquoi pas. Allez, on y va. Faudra que tu nous expliques pourquoi soudain ça s'est passé, là, ce truc-là. J'ai pas bien compris. Hein. Catherine à 60, elle est à Arcachon, regardez.
1: Oui, je suis là.
0: On ne l'a pas entendu de toute la semaine dernière, les gens qui en avaient marre de l'entendre ont réussi à lui faire fermer sa boîte à camembert. Il y a quelqu'un d'autre qui veut parler à l'Okivala, je te prie.
2: Vincent, 27 ans, Saugon.
0: Eh ouais, Vincent, 27 ans. Ah oui, c'est comment c'est Saugon?
2: Oui.
0: Et ça s'écrit comment ça? S-A-U?
2: S-A-U-L-G-O-N-D.
0: Ah ouais, Saugon. Très bien, Vincent. Allez-y, Catherine.
1: Oui, bah, désolé pour ceux qui étaient ravis de plus m'entendre, parce que...
0: T'as vu, ils te l'avaient fait fermer. Ils l'ont, alors, pour ceux qui étaient pas là, ils l'ont critiqué. Ça marchait pas. Il a critiqué, ça marchait pas. Et là, paf! La semaine, il y a 8 jours, ils ont réussi à faire fermer sa boîte à camembert, hein, mec.
1: Alors, je vais vous expliquer, en fait, ce qui s'est passé réellement. Ce qui s'est passé réellement, c'est que j'ai changé de traitement.
0: Ah.
1: J'ai eu un petit souci d'approvisionnement Prozac, donc je suis passée à une autre molécule et ça s'est pas bien passé.
0: Alors attention, donc, pour ceux qui découvrent l'émission, Catherine ne travaille pas dans un laboratoire. Hein. On a changé de molécule.
1: Changé de molécule, ouais. Et donc, j'ai changé de molécule. Ce jour-là, en plus, je m'étais massacré les pieds. Et donc, dès le milieu de journée, j'avais pris les autres médicaments. Donc, le matin, à la place, j'avais switché à la place du Prozac.
0: Pardon, et là, pardon je m'étais massacré les pieds. Qu'est-ce que ça veut dire?
1: Pardon?
0: Que veut dire « je m'étais massacré les pieds » ? J'ai pas compris.
1: Ah oui, ça veut dire que... J'avais des ongles incarnés que j'ai désincarnés, j'ai arraché. Enfin bon, bref. Non. Mais ça n'a pas trop de lien. Mais j'étais pas bien. Et donc le soir, j'ai appelé le 15. Donc il y a un médecin qui est venu et j'ai expliqué le changement de traitement. Il a regardé mes pieds aussi tant qu'elle y était, là, qui commençait à s'infecter. Donc c'était pas.
0: Attends. J'ai besoin de comprendre cette histoire de pieds là.
1: Ouais.
0: C'est quoi,
1: J'avais la base des ongles au pied, là, ouais. C'était dans la chair, donc je suis allée chercher, j'ai arraché.
0: Je suis allée chercher, j'ai arraché. Comment?
1: Avec une espèce de d'outil, comme ça, je suis allée sous la peau.
0: Ouais.
1: J'ai sorti le morceau qui rentrait dans la chair.
0: Ouais.
1: Et je l'ai coupé.
0: Et pourquoi t'as vu ça?
1: Parce que ça fait mal, les ongles incarnés.
0: Ouais.
1: Et là, ça y est, c'est cicatrisé. Depuis 2 jours.
0: Ah, c'était une opération. Il y a quelqu'un d'autre. Il y a quelqu'un d'autre qui veut parler à l'Okivala, je te prie.
3: Nous sommes réussis une 60 ans à La Rochelle.
0: J'adore cette émission. D'apprendre des trucs quand t'as les ongles incarnés.

0: Ouais, Grace Kelly.
1: Ah oui, mais là tu pourquoi tu vas chercher des gens
0: d'elle, moi, plus jeune, mais...
2: Ah ouais, c'était pas pareil.
1: Mais Grace Kelly, c'est une dame qui est née en 1930.
3: Oui,
1: mais...
3: Oui, ah, moi j'ai des images d'elle, vraiment en noir et blanc, ça.
1: N'importe quoi. Aussi,
0: elle était belle, c'est une belle femme.
4: Donc, qu'est-ce que vous pensez de Marie-Antoinette?
1: Hey. Un message de Julien Mathieu, il a 46 ans, il habite à Voves. Salut Maurice, après la 202 Peugeot, on passe chez Renault. Tu trouveras en pièce jointe cette beauté vue à la fête de la Saint-Côme. À Montainville, voitures anciennes, apéro, concert, et voilà samedi. Parfait pour le plouc de province que je suis. Devant cette R8 Gordini, je me demandais si dans 40 ans, la génération suivante serait aussi émue devant une Zoé ou une autre voiture à pile. Rock and roll et bonne émission. Ouais, parce que ça évolue extrêmement vite, hein, les voitures électriques. C'est pour ça qu'il faut pas en acheter. Parce que t'en achètes une, maintenant, c'est déjà une vieille bagnole. Ah ouais, à côté, t'es une dauphine. Ouais, pas mal, hein. Moi, j'aimais bien la R8S. Bon, la Gordini, c'était le Graal, la voiture de course, je sais pas quoi. Mais la R8S, c'était... tu sais, c'est comme sur les Renault 5. Bien sûr, la turbo, c'est formidable. Tiens, mais il y a aussi la Renault 5 TS. Moi, j'aimais bien la Renault 5 TS. Tu vois, c'était une petite sportive simple. Tu vois, c'est la différence qu'il y a entre une 205 Rallye et une 205 GTI. Tu vois, la Rallye, c'était pas mal, hein, comme caisse. J'avais été invité il y a très longtemps au circuit de comment il s'appelle ce circuit là à Pau là. Pour la sortie de la 205 Rallye, ils nous avaient donné des caisses là pour tourner sur le circuit. Ah, ça avait froissé de la tôle, hein, je peux te dire. Bon, j'ai une vie marrante, moi, tu vois.
2: J'ai plein de trucs rigolos.
1: Et ouais. Un message. Tac, ici. Message de Farid, il a 48 et est à Paris. Salut Maurice, à la tête de l'humanité, à la fête de l'humanité à Saint-Denis, comme aux universités d'été, Mélenchon a rassemblé beaucoup de monde sans qu'il y ait le moindre heurt. Ben, c'est pas Mélenchon qui est réuni. La fête de l'humain, même moi j'y suis allé. Ouais. Ah. Ça n'a rien à voir avec 800 000 mecs sur les Champs-Élysées, Farid. Hein. Ah, je veux pas t'être désagréable, mais... Et en marge de la fête de l'humanité, il y a aussi des bastons. Mais peut-être que tu n'y es jamais allé. Ah, Catherine à 60 est à Arcachon.
5: Oui, je suis là.
1: Vincent à 27, il est à Saugon.
6: Présent.
1: Céline à 59 est à La Rochelle.
7: 60.
1: Quoi?
5: Copieuse.
1: Qu'est-ce qu'elle raconte? Vous n'aviez pas 59 ans la dernière fois?
7: Ben non, j'avais déjà 60. Que tu m'as toujours pas souhaité.
1: Comment ça?
7: Il était toujours pas. Ouais,
1: vous avez bien appelé. Vous avez appelé la semaine dernière?
7: Non, il y a 15 jours, je crois.
1: Il y a 15 jours.
7: J'avais déjà 60.
1: Vous êtes sûr de ça?
7: Mais t'avais déjà oublié, voilà.
1: Je vais diligenter une enquête.
7: Avec ton, là.
1: Je vais diligenter une enquête. Ah ben moi, vous m'invitez pas à votre anniversaire, je m'en souviens pas.
7: Hein. Oui.
1: Ah ouais, vous aviez qu'à m'inviter.
7: Ouais,
1: ouais.
7: Bah, écoute, je te souhaite.
1: Ah, tout ça parce qu'elle a peur que je bouffe le gâteau. allez-y, Catherine.
5: Oui, donc tu lui avais même dit à Céline qu'elle avait 60 ans et que tu n'avais pas été invitée.
1: Ce n'est pas vrai, ce que vous dites.
7: Merci, Catherine. Merci.
5: Alors, ouais, quand même. Je peux bien, quoi. Écoutez, avec attention.
7: Départ, vraiment, si jamais tu oublies l'anniversaire de Catherine, là, ça va chier, par contre.
5: Ah, non, mais tu ne vas pas l'oublier parce que je vais vous dire...
1: Catherine, elle a un marteau, donc c'est pas pareil.
5: Moi, c'est vendredi. C'est dans la nuit de vendredi à samedi, donc je serai là. je serai là, je vous préviens, pour ceux qui veulent faire autre chose, vous achetez des biscottes de mer, naturellement. Et je voulais dire aussi, c'est sponsorisé par des pâtes, des papes, et des soupapes aussi.
1: Ouais.
5: C'est une blague. Bon, je me suis opérée, les pieds, c'est guéri, j'ai changé de traitement. Ça commence à se stabiliser. Au début, c'était pas bien du tout, donc j'ai fait venir le SAMU, enfin le médecin du SAMU, qui m'a donc modifié la posologie. Et ensuite, après, ça a été très très bien.
1: Attendez, j'ai pas compris. Vous avez fait venir le SAMU chez vous?
5: Le médecin du SAMU, le 15. Je me sentais très mal. Et le samedi, parce que j'avais pris, j'avais plus de Prozac, donc, puisque il y en avait plus, et on m'avait donné autre chose, et que j'ai pris, donc le samedi matin, j'en ai pris deux. Ça n'a pas été du tout.
1: Et là, on appelle le SAMU, et ils viennent?
5: J'ai expliqué ma situation, et il y a un médecin qui est venu.
1: Attends, parce que tu sais, c'est vraiment un univers que toi, tu connais bien, mais moi, je le comprends pas bien. Donc, alors, t'es chez toi. T'as un traitement, ok? C'est ça, hein?
5: Oui.
1: T'as un traitement, mais il convient pas, je sais pas quoi, parce que tu te...
5: Disons qu'au fur et à mesure de la journée, ça va de moins en moins bien.
1: Et ça veut dire quoi? C'est comment?
5: Ça veut dire que j'ai des malaises, je me sens extrêmement bizarre. Pas bizarre, mais...
1: Étrange?
5: Comme d'habitude, étrange. Et surtout, je me sens complètement faible et oppressé en même temps. Enfin, je suis pas bien, quoi.
1: D'accord. Vraiment, donc là, je prends le téléphone. C'est quel numéro, d'ailleurs, il faut appeler? C'est le combien?
5: Le 15.
1: Le 15.
5: Le 15.
1: Donc, j'appelle le 15. Et là, qu'est-ce que je dis?
5: Alors là, j'explique que j'ai plus de Prozac, que j'ai pris autre chose à la place, que mon médecin m'a prescrit, a envoyé l'ordonnance à la pharmacie. Et que j'ai pris ça le matin à la place du Prozac, et j'explique que mes sensations, tout ça. Donc on me met en attente très très longtemps, bien sûr. On me passe ensuite un régulateur du SAMU, ça. Et après on passe un médecin qui dit je vais vous envoyer un médecin. Mais ça prend une heure tout ça à peu près.
1: Mais qui dit je vais vous envoyer un médecin? On te dit pas allez voir votre médecin?
5: Ben non, parce que mon médecin, je l'avais vu déjà. Et là, c'était le soir.
1: Ouais.
5: Il devait être, je sais pas, 21h. 21h, je commençais j'étais vraiment pas bien. Donc
1: ça pouvait pas attendre le lendemain matin.
5: Non.
1: Pourquoi?
5: Mais parce que je me sentais vraiment trop mal, avec des vertiges, j'étais dans...
1: Mais est-ce que tu étais en danger de mort ou pas?
5: Je pouvais tomber, avoir des malaises.
1: Tu pouvais aussi te mettre dans ton lit, c'était le soir.
5: J'étais dans mon lit, ouais.
1: Si t'es dans ton lit, tu vas pas tomber.
5: J'étais très angoissée aussi. Et donc, le médecin est venu, je vais tout expliquer.
1: Et donc là, on te dit pas, madame, mettez-vous dans votre lit et allez voir votre médecin demain.
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0: Message de Pierre, il a 42, il est à Saint-Leu. Sur l'île de la Réunion, il dit ceci. Qu'est-ce qu'il a ce casque là? Il dit ceci. Je ne sais plus trop quoi dire après cette émission de vendredi. Enfin si. Comment as-tu eu la patience de me garder, ne pas me raccrocher car je le méritais? Moi-même, j'aurais dû me raccrocher au thé. Désolé de parler à tort et à travers l'alcool. C'est pour ça que je le consomme, m'a toujours apporté un effet euphorisant. Déliant la langue et dire pas mal de conneries, d'exagérations, de ouhou. C'est pour ça que je l'aime avec modération. Ben là, t'étais pas moi avec modération. Mon week-end, Walou, Nada, Zobi Solo. Du moins, un grand ménage dans la maison, vaisselle, lessive, pliage de linge, poubelle, salle de bain. Le quotidien, la trilogie des films Hostel m'a décontracté ainsi que du Terminator. Et ménage aussi dans ma tête suite à cette soirée de vendredi. 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Ah, j'ai fait mes recherches et oui, Pronote est obligatoire à partir du collège. Ma fille est en primaire, donc logique que je ne connaissais pas. On peut dire 50-50 pour la chicane de vendredi à ce sujet pour l'interrogation. Tu peux me croire quand je vous dis que je m'occupe de mes enfants. C'est du mieux possible selon moi et selon eux. Quoi de plus beau que la vie, à part la gâcher. Bonne émission à vous, tchuss et rock and roll. Écrit sans l'ami IA. Bon, allez, d'accord, accordé. C'est bien. Catherine, 60 à Arcachon.
1: Oui, je suis là.
0: Vincent, 27 à Saugon.
2: Présent.
0: Céline, 60 à La Rochelle.
1: Oui.
0: Vincent et Céline, encore un petit tour avec Catherine ou bien on y reviendra après? Qu'est-ce que vous en pensez?
1: Non, non, un petit tour.
2: Oh, on va continuer avec Catherine. Ouais. Ça fait longtemps qu'on l'a pas entendu.
0: Alors, ouais. Donc, le docteur du SAMU se déplace, vient jusqu'à chez toi. Et là, qu'est-ce qu'il fait?
1: Elle me dit de prendre des calmants. Et le lendemain, de...
0: Attends, elle te dit de prendre des calmants. C'est quoi ça? Qu'est-ce que ça veut dire?
1: Bah, du Lexomil. Pour l'angoisse.
0: Mais il est où? Elle t'en amène?
1: J'en ai. J'ai tout, moi.
0: T'as tout?
1: Ouais, j'ai tout.
0: Mais c'est-à-dire qu'elle est venue sans calmant?
1: Je sais pas ce qu'elle avait, mais moi, j'avais tout. En fait, moi, je la connaissais pas, mais je pense qu'elle a su qui j'étais parce que...
0: Ah bon?
1: Tu célèbres en psychiatrie. Non, je rigole. Non, mais parce qu'en fait, son mari, c'est mon médecin.
0: Son mari, c'est mon médecin.
1: C'est mon médecin.
0: Ah, c'est-à-dire qu'elle t'a dit, mon mari, c'est votre médecin?
1: Non, c'est le lendemain quand je suis allée chercher les pansements, tout ça,
0: les
1: désinfectants et tout. Oui, pour mes pieds.
0: Ah oui, mes pieds.
1: Que j'ai vu son nom sur l'ordonnancier, sur l'ordonnance, et j'ai vu que c'était elle.
0: Ah bah disons que c'est une dame qui portait le même nom que celui de ton médecin.
1: Non, mais j'ai déjà vu au cabinet, quand elle, parce qu'ils partagent le même endroit, mais parfois, quand il vient chercher ses patients, mais je ne l'ai pas recapté.
0: Quand est-ce que ton docteur, il travaille au SAMU? Je ne comprends pas.
1: Non, mais elle était de garde.
0: De garde de quoi? Mais je croyais que les gens du SAMU, ils travaillaient au SAMU, moi, non?
1: Non.
0: Ils n'ont pas leur propre bureau, les gens du SAMU? Ils sont obligés de partager avec un docteur?
1: Elle a un cabinet et là, elle était de garde. Donc, ils me l'ont envoyé.
0: Elle était de garde pour le SAMU, c'est ça?
3: En fait, les médecins, ils sont de garde, Maurice. Donc, quand ils sont appelés en urgence, du coup, tac, pouf, ils y vont, quoi.
0: C'est-à-dire que les mecs du SAMU. C'est-à-dire qu'il n'y a pas de. Attendez, mais j'essaie de comprendre, parce que vous avez l'air de bien savoir.
3: Non, mais moi, je crois. Hein.
0: Non, mais d'accord, vous avez l'air de me le dire avec beaucoup de conviction. Donc, j'imagine que ce sont des infos que vous avez. C'est-à-dire que les médecins, il n'y a pas de médecin du SAMU. Le SAMU n'a pas de médecins, ce sont des médecins de classique qui sont de garde et le SAMU les envoie.
3: En tout cas, ce que je sais pas, ce que je sais croire, ce que je crois savoir, c'est que les médecins peuvent être effectivement en astreinte et donc être appelés en cas d'urgence et donc répondre aux appels du SAMU. En revanche, est-ce qu'il y a des médecins qui sont uniquement spécialisé au SAMU, ça par contre, j'en sais foutre rien, quoi.
0: Ah, moi, je croyais que le SAMU avait ses propres médecins, moi.
3: Je sais pas.
0: Je croyais qu'ils avaient des médecins à eux, quoi. Je savais pas que qu'ils avaient des que le SAMU était obligé de taper dans les autres médecins.
3: Non mais ça existe en revanche, c'est sûr. Parce que moi j'ai connu effectivement un mec qui était médecin et qui me disait voilà quoi, je suis d'astreinte quoi. Quand il est d'astreinte, c'est comme les pompiers, c'est comme.
0: C'est-à-dire qu'il y a le médecin de garde. Ça, je connais le médecin de garde comme la pharmacie de garde.
3: Voilà, c'est ça.
0: Chez nous. Mais je ne savais pas que le médecin de garde, c'était un médecin qui travaillait pour le SAMU.
3: Il peut être appelé.
1: Oui, voilà, il est appelé soit par les pompiers, soit par le SAMU, soit par l'hôpital, je sais pas, moi.
0: Ah ouais. Bon.
1: Voilà, maintenant ça va.
0: Attendez. Donc la dame, si vous nous avez appelé qu'on n'arrive pas à vous rappeler, c'est parce qu'il y a quelque chose qui va pas dans votre bazar. Hein. Regardez, relancez votre machine peut-être et regardez les caractéristiques de ce que vous, parce que comme tout le monde est parano maintenant, vous avez dû faire un truc pour pas qu'on puisse vous rappeler. Donc quand on vous rappelle, ça marche pas.
1: Sinon, faites le 15.
0: Ouais. On vous enverra votre médecin. Donc, tu peux tomber sur ton médecin, en fait.
1: S'il avait été de garde, oui, je suis tombé sur son épouse.
0: D'accord.
1: Et voilà, donc, elle est très gentille.
0: Renaud qui ne comprend pas ce que je dis, il dit « L'équipe d'intervention d'urgence sur le terrain, le SMUR comprend. » Oui, je sais ce qu'il comprend, puisque moi, on m'a déjà ramassé sur le bord de route. Mais je ne savais pas que c'était... Ma question n'est pas là. C'est pas de savoir s'il y a un chauffeur d'ambulance et si c'est l'ambulance, c'est une Renault, une Mercedes. Ma question, c'est de savoir si le SAMU a ses propres médecins ou si ce sont des médecins. Voilà. C'est ça, ma question. Ah, c'est pas toujours simple de comprendre ce que je dis. Pourtant, j'insiste. Donc là, elle vous dit de prendre des calmants.
1: Voilà.
0: Ce qu'elle aurait pu vous dire au téléphone. Elle aurait pu vous dire ça au téléphone. Elle aurait pu te dire, attendez, vous avez du Lexomil, madame, allô? Oui, vous avez du Lexomil. Prenez du Lexomil et vous irez voir votre médecin demain. Donc là, elle te dit, là, on le dit, on vous envoie le médecin. Le médecin vient chez toi et il te dit, vous voyez le Lexomil qu'il y a sur votre tablette, là? Prenez ça.
1: Oui, mais avant, elle m'a examiné. Elle a pris ma tension, mes pulsations. J'avais des variantes de tension. Je partais de 15 à 8.
0: D'accord.
1: Ça n'allait pas, quoi.
3: Non, ouais. L'idée, c'était qu'elle se déplace, en fait, effectivement, à partir de symptômes qui n'étaient pas forcément graves.
0: Je comprends
3: c'est
0: pas.
3: Je pense que c'est ça que Maurice, que tu veux
1: c'est
3: dire,
1: ce
3: non
1: que Maurice veut dire.
0: Ah non, moi, je veux rien dire. J'essaie de comprendre d'accord. Comment c'est organisé. Parce que je me dis,
1: Ouais. Il y a eu une fois où j'ai appelé le 15 parce que je croyais que j'avais un AVC.
0: Ah oui.
1: Et vraiment, j'étais désorientée, je savais plus, j'étais trop.
0: Et là, voilà. Ils sont venus aussi, ils se sont déplacés.
1: Non, ils sont pas venus, ils m'ont demandé. J'ai sorti de la douche, j'étais avec ma serviette sur la tête et mon petit peignoir. Ils m'ont demandé si je pouvais aller taper chez le voisin, ils ont parlé avec le voisin, il m'a demandé comment je m'appelais, je bafouillais et tout. Mais j'arrivais à me rappeler à peu près de mon traitement, mais c'était difficile. Et puis finalement, ils m'ont dit de prendre du Lexomil. Et le voisin, il est revenu me voir après. Et effectivement, en prenant beaucoup de Lexomil, après c'est passé.
0: C'est-à-dire que là, tu pensais que tu avais fait un AVC, donc là, on te dit de prendre du Lexomil. C'est quoi le Lexomil? Ça sert à quoi, ça?
1: Pour l'angoisse, et eux ils étaient persuadés que c'était une crise d'angoisse, et je pense qu'ils ont eu raison.
0: D'accord, et là cette fois-ci, tu avais juste besoin de prendre des calmants que tu avais déjà chez toi.
1: Alors moi je sais ce qui s'est passé, c'est que comme le Prozac il met très longtemps avant de s'éliminer, et que ce sont les mêmes principes actifs qu'il y a dans la paroxétine. Donc, ça m'a fait une surdose de sérotonine, parce que ce sont des inhibiteurs de la recapture de la sérotonine. Ça m'a fait un afflux de sérotonine. C'est pour ça que j'étais complètement bizarre. Mais ça, je l'ai su après, quand j'ai vu les chutes de tension, tout ça. Et quand elle m'a dit le lendemain de diminuer de moitié la dose et de le prendre le soir plutôt que le matin, après, ça a été très, très bien. Et là, depuis hier, ça va. Ah, mais je crois que maintenant, je vais pouvoir reprendre, augmenter. Mais là, ils ont retrouvé du Prozac, mais j'ai dit non, je rechange pas, je m'habitue à ça.
3: Tu n'as pas un médecin traitant, Catherine ?
1: Si, si.
0: Mais non, elle a pas besoin, elle appelle le SAMU. Après, c'est la femme non,
3: Oui, arrête.
0: Quoi ? Justement, mais si, c'est la femme du...
1: On était samedi soir.
3: Mais avant de tomber dans ces moments d'angoisse et puis entre deux, tu te fais pas suivre par quelqu'un ?
1: Non, mais j'allais très bien. Et j'avais vu le médecin le vendredi matin. Le samedi, j'étais en
3: carafe. Non, mais t'allais pas très bien. Enfin, tu avais déjà des problèmes de dosage quand t'avais appelé il y a quelques...
1: Parce que il m'avait donné les ampoules, là, des gouttes au lieu de trucs. Et ça, il y a eu un problème. Après, il y avait plus du tout de Prozac. Donc, on m'a donné la paroxétine. Et là, ça a fait un bordel dans ma tête.
3: OK.
0: Mais il suffit de prendre du Prozac pour que ça... Non, du Lexomil, je ne sais pas. Non. Pas bien compris.
1: La paroxétine.
3: C'est quoi la paroxétine?
1: La paroxétine, c'est du déroxate. C'est aussi un inhibiteur de la recapture de la sérotonine. C'est
3: Un quoi?
1: Un inhibiteur de la recapture de la sérotonine.
3: C'est un peu compliqué quand même, un peu. Non
0: c'est un spécialiste, Catherine. Elle s'y connaît.
3: Un inhibiteur de la capture de...
1: Ça empêche la recapture de la sérotonine. Donc, il te reste plus de sérotonine.
0: Ça sert à quoi, la sérotonine? Excuse-moi, je ne sais pas trop.
1: Ça sert à être bien, à être content.
0: Ça, c'est un truc qu'on a naturellement ou...
1: C'est pour ne pas pleurer devant les boîtes de thon.
0: Ah, ça, ce serait dommage. Ça serait dommage, par contre. La sérotonine, c'est on fait ça avec quoi ?
1: Ah, mais c'est un produit. Hein, c'est
0: nous qui la fabriquons, celle-là. Ou c'est un truc...
1: On a des...
3: Naturels, quoi.
1: C'est naturel. Sérotonine, dopamine, adrénaline sont des hormones que l'on produit. Et parfois, il y a des défaillances dans la tête. Alors, on bloque la recapture comme ça et il en reste plus. Et là, je crois que j'en ai eu en excès sûrement. Hein. Enfin, j'en sais rien. Hein. Mais je pense que c'est ça. Donc, j'étais... Oh, mais j'ai pas bien.
0: Ouais. Ouais.
1: Alors, je suis pas médecin, moi.
0: Non, mais toi, tu sais ce qu'est la sérotonine qui fait la recapture de la... Je sais pas quoi, là.
1: Je sais comment, le fonctionnement. Je connais le fonctionnement. Il y a des inhibiteurs. En fait, ça favorise... parce qu'il y a des défaillances. J'ai des défaillances dans le cerveau.
0: Ouais.
1: Au niveau de la sérotonine, de la dopamine et tout ça. Donc là, on agit sur la sérotonine, ce qui fait qu'avec ça, normalement, ça va, je pleure pas, je pleure un peu, mais pas trop, quoi. Voilà, normal, quoi.
0: Ah bon?
1: Bon, mais enfin, en tout cas, maintenant, ça va. Et ça va encore mieux parce que, je vous le dirai après, mais je vais faire du cirque doux.
0: Bon, vous allez nous raconter après, on va essayer de... On va essayer de comprendre ce qui se passe. Allez, allons écouter Vincent à Sogon, je vous prie.
2: Oui, Maurice. Moi, il m'est arrivé une péripétie samedi.
0: Aïe.
2: J'étais en soirée dans une ville à 15 bornes de chez moi. Et bon, tout se passait bien. Bon, belle soirée. J'ai même chanté au karaoké. Bon, voilà. Et j'étais pompette et je suis rentré en vélo.
0: T'as chanté quoi ?
2: Hein ?
0: T'as chanté quoi ?
2: Jean-Jacques Goldman, Envole-moi.
0: Ah ouais, d'accord. Pour voir le genre, ok. Bon. Alors on ne dit pas en vélo parce qu'on ne rentre pas dans le vélo, mais on dit à vélo parce qu'on est dessus.
2: À vélo, pardon.
0: On se dit ça, comme à cheval, à moto. Ouais.
1: Excusez-moi.
0: Ouais.
1: On dit à vélo, on dit à moto, mais est-ce qu'on dit... Tu dis en brême.
0: Eh oui. Eh oui.
1: C'est l'exception qui confirme la règle, c'est ça ?
0: Ben non, parce qu'on dit à vélo quand même. Allez-y, voilà.
2: Voilà. Du coup, je fais la soirée, tout se passe bien. Et bon, je rentre bourré.
0: Sur mon vélo ?
2: Sur mon vélo, ouais.
0: Ah ouais ?
2: Et je mets le GPS pour rentrer. Et le GPS me fait passer par une autre voie que celle que j'avais prise à l'aller. Et donc, je passe à une vitesse, je suis vitesse 2, tu vois, c'est 25 km/h. Bon,
0: ah oui, c'est un vélo électrique, hein, c'est ça.
2: Ouais.
0: Mobilette, quoi.
2: Donc, voilà, tout se passe bien, tout va bien. Sauf qu'à un moment donné, je monte sur, enfin, je vais sur un pont et je vois pas la barrière et je me la prends plein fouet. Donc le vélo reste sur la barrière, moi qui tombe de l'autre côté. Et en fait, j'étais tellement proche du bord que je suis tombé du pont. Donc je me suis écrasé sur la caillasse qu'il y avait en dessous du pont.
0: Ah, c'était pas un pont avec de l'eau ?
2: Non, il y avait, c'était un fil d'eau, mais vraiment, il n'y avait pas grand-chose.
0: Ah, c'est un coup de bol. Parce que si c'était la Garonne en dessous, on t'aurait jamais retrouvé.
2: Ah bah, écoute, j'ai de la chance. Et donc, je tombe, et le temps que je réalise ce qui s'est passé, j'ai les oreilles qui sifflent, je ne sais plus où j'habite. Donc, je reste 30 minutes allongé.
0: 30 minutes ?
2: Parce que je peux pas me lever. J'ai mal à mes lombaires.
3: Il y avait combien de hauteur, Vincent, entre le pont
2: 4-5
3: et le...
2: mètres.
3: Ah putain !
0: Quoi ? 25 mètres ?
2: Non, 4-5 mètres.
0: Ah !
2: Voilà, 25 mètres, je serais plus là pour vous en parler.
0: Ouais. Bon. Et alors ?
2: Et donc, je reste allongé pendant 30 minutes et bon, le temps que je reprenne mes esprits et que je réalise ce qui s'est passé, parce que je l'ai pris plein fouet, j'ai même pas eu le temps de comprendre ce qui s'est fait. Comment ça s'est déroulé sur le moment. Et je me relève difficilement et je me dis, bon, je fais l'état des lieux de mon vélo, je vois la fourche, elle est complètement pliée, elle est collée au cadre, donc impossible de remonter dessus. Et ce que je me dis, bah, j'ai 15 bornes à faire, je vais essayer de le porter.
0: On arrive, hein.

0: Catherine, 60, Arcachon. Je suis sortie avec Hélène dans un café, on s'est assis. Quand je lui ai dit que je l'aime, elle m'a dit qu'elle m'aimait aussi. Le lendemain, je lui téléphone, elle me dit que tout est fini. Oh les filles, elles me rendent marteau. Les filles, moi je les aime trop. Je suis sortie avec Monique au cinéma, on est allé. Au moment le plus tragique, elle m'a prié de l'embrasser. Et comme je suis un gars pratique, je ne me suis pas fait prier. Je suis sortie avec Marcel, dans le métro, on s'est rencontrés. Il habite tout près de Sarcelles, alors je l'ai raccompagné. 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Oh les filles, elles me rendent marteau. 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Je suis sortie avec Catherine. Elle ne m'a rien demandé. 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J'aimerai toute ma vie Catherine. Et rien, rien, rien ne pourra m'en empêcher.
1: Très joli, fais comme Catherine. 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

0: en skate et qui disent ombrelle sont juste des gens qui ne sont pas lettrés, qui savent pas, qui connaissent pas bien les règles. C'est pour ça qu'on a pris cette habitude. Et comme aujourd'hui, ce sont ceux qui en savent le moins qui en entendent le plus, forcément, ce sont eux qui ont le dessus. Donc tout le monde dit maintenant en vélo, plus personne ne fait non plus de liaison. On dit 10 euros. On dit 10 euros. Et on dit, je crois, j'ai mal aux pieds. Ça aussi, pour toi, ce sont sans doute des règles. Mais en fait, non. Ce sont pas des règles. Et quand on est sur le véhicule, on dit A, ou sur l'engin qui nous permet, ou sur le truc, on dit A. Et quand on est dedans, on dit en. Voilà. Puis après, il y a tous ceux qui, je crois, j'ai mal aux pieds, 10 euros. Voilà. Qui arrivent. Avec toi et tes règles. Voilà, mais ce ne sont pas des règles de grammaire. Ça. On va en skate. PS, as-tu vu pour Bardella, propos antisémites égale sortie de piste fatale jusqu'à la fin de sa vie politique, voire personnelle. Je sens que le beau gosse musclé, Julien Odoul, je sais pas qui c'est celui-là, sera Premier ministre à sa place, manigance dans le même clan sûrement, en attendant les racailles pourrissent les lycées appuyés par Mélenchon, et ça clique. Ouais, bon, moi, je m'en fous de Bardella. Et bon. On aura cette conversation à un autre moment, parce que je dois entendre ceux qui sont là. Si on n'arrive pas à te joindre, c'est que c'est sur ton bazar que ça va pas. Hein. Donc il faut chercher, quitter les groupes. Lorsque tu as eu des conversations avec nous sur Teams, il ne faut pas oublier de cliquer sur l'endroit où il y a tous les noms là, cliquer et faire quitter, parce que voilà, c'est aussi pour ça que parfois on n'arrive pas à te rappeler. Catherine à 60 est à Arcachon.
1: Oui, c'est moi.
0: Vincent 27 à Saugon.
2: Présent.
0: Céline 60 La Rochelle.
1: Oui.
0: Il y a une petite nénette de 17 ans qui est tombée d'un toit. Ce week-end à Belleville là-bas, ils étaient montés sur le toit de l'immeuble pour je sais pas quoi faire les malins etc. Et les copains qui étaient avec lui, ils étaient 6 sur le toit et voilà, ils l'ont vu partir. Hein. Elle a glissé chut, et elle est tombée en bas. Elle était morte quand le SAMU est arrivé. Ne monte pas sur les toits des immeubles. Voilà. Ne monte pas sur le toit des immeubles, même si des gens te disent que c'est super bien, que ça fait je sais pas quoi. Soit ce sont des toits d'immeubles qui sont prévus pour ça, et à ce moment-là, tu peux essayer. Mais si ce sont des toits d'immeubles qui ne sont pas prévus pour ça, n'y va pas. C'est pour la famille. Elle venait de fêter ses 17 ans. Voilà, pour la famille, c'est dévastateur, c'est horrible. Quand on appelle les parents pour leur dire oui, votre fille était à un anniversaire, maintenant elle est morte. Elle est morte parce qu'elle est montée sur un toit et qu'elle avait rien à foutre là en fait. Elle aurait pu rester dans l'appartement qui était au-dessous, à danser avec la musique, rigoler avec les copains. Il a fallu qu'elle monte avec une bande de crétins sur le toit, qui sont tous partis, hein, bien sûr. Quand elle est tombée, ils sont tous carapatés, parce que c'est ce qu'on apprend aux gens d'aujourd'hui. Il y en a pas un seul qui est resté pour dire oui, on était là-haut, on a été cons, truc. Ils sont tous carapatés, donc il a fallu les retrouver les 6 crétins. Il y a 3 mecs et 3 gonzesses, je crois, qui étaient aussi montés sur le toit et qui sont allés se cacher parce que ils ont du courage pour enfreindre les règles, mais quand ils sont face aux responsabilités, ils vont se cacher comme la plupart des gens aujourd'hui. Je trouve ça extrêmement triste, vraiment, parce que bon, voilà, cette môme, si elle n'était pas montée sur le toit, à cette heure-ci, elle serait encore vivante. Je la connaissais pas, mais je, voilà. Enfin bon. J'ai annoncé tout le monde, je crois.
2: Oui.
0: Alors Vincent, le mec qui est roulé bourré avec son vélo, il est passé par-dessus le parapet du pont et il est tombé 5 mètres plus bas. Il est resté 30 minutes allongé dans l'obscurité, on imagine.
2: Oui, c'est ça. Oui.
0: Voilà. Et alors, qu'est-ce qui s'est passé là?
2: Ben là, le temps que je réalise ce qui se passe, parce que ça allait tellement vite que je réalise pas, et en fait j'essaye de me relever impossible, donc 30 minutes à pas bouger, et puis au bout des 30 minutes ça va mieux, enfin je reprends mes esprits, ça siffle moins dans les oreilles.

0: J'ai une sensation, bah, je saigne dans la bouche et dans le nez.
1: Mon Dieu.
0: Mais bon, ça va, je me dis, je peux me relever, ouais, je vais essayer de voir. Donc je regarde le vélo, bon, le vélo est mort, hein, la fourche a complètement tordue et elle touche le cadre, donc impossible de remonter dessus. Alors ce que je fais, je me dis, bon, je vais essayer de le porter, sauf que c'est 30 kilos avec la batterie.
1: Ouais, c'est un vélo électrique.
0: Ouais. Donc je le porte sur mon dos, je tape une côte, mais bon, au bout de la côte, je me dis c'est pas faisable, va falloir que je trouve une autre solution. Donc ce que je fais, c'est que je mets les antivols sur un poteau avec le vélo et je me dis je vais me taper 15 km à pied, quoi. Donc j'ai marché jusqu'à chez moi. Arrivé chez moi, il était
1: Attends.
0: 7-8 heures.
1: Attends, j'ai pas compris. Tu as marché pendant 15 km, il n'y avait pas une seule bagnole?
0: Si, mais les gens se sont pas arrêtés.
1: Ouais.
0: Ils sont d'une méfiance, c'est
1: Oui,
0: compréhensible. Un
1: c'est
0: mec
1: vrai.
0: avec les habits déchirés
1: Oui,
0: sur
1: c'est
0: le bas-côté,
1: vrai.
0: ça peut faire peur. Et un peu de sang un peu partout, donc
1: Ouais.
0: les gens évitent, quoi. Ce qui est compréhensible.
1: Ah, et t'appelles la gendarmerie, tu dis, il y a un monsieur qui déambule sur le bord de la route, il a la gueule ensanglantée et les habits déchirés, peut-être qu'on pourrait y aller voir. Enfin bon.
0: Et donc voilà, donc 15 km à pied, et puis arrivé à la maison, j'ai ma mère qui se réveille et qui me dit c'est à cette heure-là que t'arrives et tout, qu'est-ce qui s'est
1: Et là, elle
0: passé?
1: te met une
0: Je
1: tarte.
0: t'explique.
1: Elle te
0: Non,
1: met
0: non,
1: une
0: bah
1: tarte,
0: non,
1: elle voit que t'as la gueule complètement en sang.
0: non.
1: Elle se dit,
0: Elle me
1: putain, j'ai
0: finit.
1: tapé fort cette fois-ci.
0: Et
1: pardon.
0: donc voilà, elle me dit où est-ce que j'ai posé le vélo, donc je lui explique, et donc on fait le. On prend la voiture, on met le vélo dans la voiture et puis voilà. Après je suis parti me coucher, mais c'était une belle péripétie, quoi.
1: Et là, donc, le vélo, il est mort ou il est
0: Ouais, le
1: réparable?
0: vélo est mort, ouais.
1: Ah, ça, on peut pas changer les fourches sur les vélos?
0: Bah, c'est que j'ai vu les prix, en fait, ça c'était vraiment cher, quoi.
1: Ah bon?
0: Donc
1: Attends,
0: le
1: enfin,
0: kit.
1: excusez-moi, je peux faire juste une question. Ta mère, elle te
0: Oui.
1: voit arriver la gueule en sang et elle va chercher le vélo, elle t'emmène pas à l'hôpital, en fait, c'est ça?
0: Mais
1: Non,
0: non, le
1: parce que
0: médecin, je
1: il est
0: lui dis que ça
1: avec
0: va.
1: Catherine.
0: Non, parce que je lui dis que ça va et que.
1: Ouais, c'est bon.
0: Elle voit bien que t'es quand même amoché ou que tu es quand Ouais, mais
1: même.
0: Bah,
1: mais elle veut
0: j'en
1: pas
0: ai plus
1: d'ennuis,
0: d'autres.
1: sa mère.
0: Hein. D'accord. Ok, non, mais.
1: Sa mère
0: Non,
1: veut
0: mais
1: pas.
0: dans le sens,
1: Elle veut pas
0: bah,
1: d'emmerde.
0: ça se passe bien. Enfin, je suis
1: Non, mais
0: conscient. Enfin,
1: tant que le vélo va bien, t'as raison. C'est
0: Ouais.
1: l'essentiel, quoi.
0: Bah, non, mais c'est que ça va.
1: Ah,
0: Je
1: mais c'est
0: parlais
1: curieux quand même.
0: correctement. Enfin, tu vois,
1: Ouais, mais
0: j'étais pas.
1: t'as pas eu un.
0: Ouais, il a
1: T'as
0: fait
1: quand même eu un
0: 15 bornes à
1: choc.
0: pied, c'est qu'il est quand même. Ça va.
1: Ouais. Pour Catherine, qui est déjà sous médicament, on envoie le SAMU, mais pour l'autre qui est tombée de 15 mètres sur son vélo, qui a la gueule déformée, on lui dit, ah, c'est bon, arrêtez de nous faire chier.
0: T'as
1: Allez vous
0: marché,
1: coucher,
0: allez,
1: monsieur, ça
0: oh.
1: ira mieux demain.
0: Un demi-trois néolis,
1: Et
0: quoi. Hop.
1: ouais, purée.
0: Non.
1: Ouais,
0: Quelle
1: la
0: horreur.
1: différence entre les deux, c'est que lui, il travaille, il a qu'à se démerder. Mais ouais, et c'est quoi la marque de ton vélo alors?
0: Je sais plus, j'en ai deux, alors je sais pas, non,
1: Ah, t'as
0: je sais
1: deux
0: pas la
1: vélos
0: marque.
1: électriques?
0: Ouais, j'en ai un qui est plus type ville et l'autre que j'ai cassé, c'était un tout-terrain.
1: Mais tu ne connais pas la marque de l'objet que tu as acheté. C'est une blague.
0: C'est pas les miens, c'est à mes parents, mais ils l'utilisaient plus parce qu'en fait ils avaient un camping-car et depuis qu'ils n'ont plus le camping-car, ils utilisent plus le vélo, donc
1: Ouais,
0: du moins.
1: ils ont intérêt à démonter une roue du camping-car pour éviter que tu te barres avec et que tu le mettes sur le toit, non? Donc tes parents, ils n'ont plus qu'un seul vélo électrique.
0: Voilà, et je vais leur rembourser, je vais en acheter un autre et puis
1: Mais pourquoi
0: voilà.
1: tu cherches pas à le réparer?
0: Ah, je sais pas, au vu de ce que j'ai vu sur les petits magasins de campagne, ils t'allument sur les prix, donc
1: Non mais peut-être que si tu connaissais la marque du vélo, tu pourrais essayer de regarder combien coûte une fourche et une roue avant.
0: ouais, je vais
1: Non?
0: regarder.
1: C'est fou, hein, cette société, quand même, les mecs. Un vélo électrique, ça vaut, je sais pas, 3000 balles ou 4000 balles. Il se dit pas, le Vincent, il se dit pas, bon, je vais quand même regarder si ça se répare. Non, il se dit, c'est pas grave, le vélo est mort, je vais chez Decathlon, je vais remettre 4000 balles, voilà, j'y retourne, quoi. Il y a 4 sur le chat qui écrit. Et Maurice qui le croit. Moi, je crois ce qu'on me dit. J'étais pas là, moi, le mec qui me dit ça, je crois. Moi, je
0: vois pas l'intérêt de mentir, mais bon, après, si vous voulez pas me croire, on me croit pas.
1: Ah bon, moi, je te crois, moi. Je te crois, mais je ne comprends pas ce réflexe de, parce que c'est pas que toi qui l'as, le réflexe de la société de jeter. T'es un monsieur de 27 ans. Tu te dis pas, on va réparer. Tu te dis, voilà, je suis tombé avec le vélo, terminé, je le jette et j'en achète un autre, quoi.
0: C'est mon père qui m'a dit que ça servait à rien, donc. Mais il faut que je regarde. Mais c'est mon père qui a fait l'état des lieux après le lendemain. Il m'a dit, ça sert à rien qu'on le.
1: Pourquoi?
0: On achète une fourche et tout.
1: Pourquoi? Pourquoi ça sert à rien?
0: C'est quelqu'un de pessimiste, alors, tu vois. C'est cassé pour lui, c'est.
1: Oh ben attends, c'est quelqu'un de pessimiste et riche.
0: Non, pas tant que ça, non, mais.
1: S'il était un peu plus près.
0: Voilà, lui, il était dégoûté dans le sens, voilà, vélo est mort, terminé, quoi.
1: Ouais.
0: Il y a pas d'entre deux, tu vois. Il y a pas de. On va essayer de voir pour le réparer.
1: Ah ouais? Ouais, non. Ouais, c'est pas, c'est bon, pourquoi pas. Bon, ok. Bon, c'est autrement, ça va mieux. Donc, t'as récupéré, t'as été retrouver tes dents. T'avais des dents un peu. T'as laissé au pied du pont. T'as
0: allé en chercher. Une petite molaire, non, j'ai rien perdu, mais j'ai surtout mal au lombaire, quoi. Mais ça va. Après, j'ai pu bosser ce matin. Et c'est une fois que j'ai débauché, je me suis assis, je me suis relevé. Là, j'avais les jambes qui tremblaient, une grosse douleur dans les lombaires. Ça me faisait tellement mal que je riais nerveusement. Mais après, bon, l'après-midi, je me suis un peu reposé, puis j'ai fait du sport pour voir ce que ça a donné, et puis j'ai pu courir, quoi. Donc ça va.
1: Et voilà, c'est fini.
0: Oui, ça va.
1: T'as pas d'inquiétude.
0: Je sens qu'il y a une tension dans les lombaires et dans certains mouvements.
1: Mais ça va passer.
0: J'ai des douleurs.
1: Ah, tu dis ça, tu te dis que ça va passer ou quoi?
0: Oui, je me dis ça, oui.
1: Et voilà, hop, Prisinico, moi, toi, tu vas pas nous coûter cher. Enfin, bon. Et t'as une assurance décès, toi, ou pas?
0: Non.
1: Peut-être que tu.
2: Enfin, il va coûter cher en vélo, par contre, si je peux me permettre.
1: Ouais, c'est pas grave, père, ils s'en
2: foutent.
1: Ils ont vendu le camping-car, les parents, ou ils l'ont toujours?
0: Ouais.
1: Pourquoi ils ont arrêté le camping-car, tu sais, ou pas?
0: Parce qu'il bougeait plus, il restait dans le garage et puis terminé, quoi.
1: Et pourquoi?
0: Parce que ma mère voulait rester là où on est. Mon père, lui, il était plus à voyager, il voulait voir un peu hors France, mais bon, ma mère n'était pas partante, donc. Et mon père m'a dit, ça fait trop de frais, trop de l'assurance, l'entretien du véhicule, il m'a dit, on perd plus qu'autre chose à pas bouger, donc ça sert à rien, on le revend, quoi.
1: Et fini, ils ont terminé avec cette histoire de camping-car, les parents.
0: Voilà.
1: La vie nomade, la visite de l'Europe, tout ça, c'est terminé.
0: C'est mort.
1: Ah, ils regardent les émissions à la télé, qu'est-ce qu'ils font?
0: Mon père, oui, enfin, il retape la salle de bain, et bon, voilà, il s'occupe, il a le jardin aussi. Ma mère, bon, aussi, pareil, elle s'occupe du jardin, et puis, deux retraités.
1: Et bien, le jardin, qu'est-ce qu'il y a dans le jardin? Parce qu'il y a, pour qu'ils soient tous les deux,
0: il y a un hectare de terrain.
1: Ah ouais, un hectare de jardin? Non.
0: Ouais.
1: Mais, et quoi, ils vont vendre au marché?
0: Non, ils font rien. Enfin, voilà, ils entretiennent le jardin.
1: Un hectare de jardin.
0: Ouais.
1: Mais qu'est-ce que vous... Un hectare de jardin, il doit y en avoir des tomates. Et ben voilà, on a nos 500 kilos de tomates encore cette année. Je sais pas ce qu'on va en faire. Parce que combien ils arrachent de... Parce que là, ça doit être gigantesque, non? Ce qu'ils ont comme production. Non?
0: Ouais, c'est grand. Hein?
1: Ça doit être gigantesque ce qu'ils ramassent.
0: Non, mais ils ne se sont pas plantés. Enfin, voilà, mon père avait fait vite fait des tomates et puis après il a laissé tomber, quoi. Et...
1: Mais il devait en avoir un paquet, un hectare de tomates.
0: Non, pas un hectare sur un hectare, ça doit être, je sais pas, même pas
3: Le
0: 20
3: potager,
0: mètres.
3: ça fait pas un hectare.
1: Un potager d'un hectare, là, tu commences à arracher.
0: Là, on concurrence les grosses entreprises.
1: Son papa, pour le jardin, il a amassé Ferguson, mais un truc que lui envie le fermier du coin. Allez, d'accord, donc le jardin, ils font tous les deux, ouais, un hectare, ouais, ça fait un peu de boulot. Ouais. J'aime bien ton histoire, moi. J'aime bien votre vie avec tes parents, là. Ah, tu viens, Lucette, au jardin?

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1: Un petit message de Sarah, elle a 54, elle est à Paris. Alors, qu'est-ce qu'elle dit, cette Sarah? Alors, qu'est-ce qu'elle dit? Entre ma tablette et mon portable, c'est le bordel, je ne comprends pas. Dommage, ça me faisait plaisir de parler avec Céline. J'essaierai demain. Ouais, essayez demain si ça... Mais c'est parce qu'il faut pas allumer les deux en même temps, hein, sinon ça marche pas. Ouais, bon, d'abord par ici, Catherine, elle a 60, elle est à Arcachon.
2: Oui, je suis là.
1: Vincent, 27, à Saugon. Ah ben c'est, on voit le vélo là. Céline, à 60, elle est à La Rochelle.
3: Oui, j'attends qu'on voit les lombaires, moi.
1: Alors, attendez, non, moi je veux un vélo.
4: Il n'y a rien sur les lombaires.
1: Attendez, c'est quoi la marque? Reculez le truc là.
2: E-Bob.
1: Bon, elle est juste pliée, la fourche, là. Elle a pas grand-chose. Faites voir le profil. Ouais. La roue est même pas tordue. La roue est même pas tordue.
4: C'est le cadre, enfin, c'est la fourche, quoi.
1: Oh, c'est, il y a que la fourche. Alors, attendez. Qu'est-ce que c'est, cette marque, ça? Je l'ai acheté sur Alibaba. Et un vélo électrique. Alors. Quoi? Vélo Revo, ça vaut 139€? Non.
4: Non.
1: Bah, je sais pas, je vois vélo électrique. Attendez. Acceptez vélo, Fat Bike, Revo Terra Boost. Ah non, c'est Revo. 139€? Wow. Attendez. Vélo électrique Rodars e-bob. Alors.
3: Ibabeloula,
1: c'est ma baby.
3: Ibabeloula.
1: Alors, Ibob, vélo électrique, pièce détachée. Alors, pièce détachée. Alors, bricolage, batterie, reconditionnement, Ibob. Pièce détachée pour vélo électrique. Batterie, chargeur, chaîne, toutes les pièces de rechange. Alors, qu'est-ce qu'on a là? Alors, voyons. Disponible. Tout un. Oh, il nous fatigue avec ces trucs-là. Alors, voltage, description. Un produit, batterie électrique, batterie, pièce détachée. Ici, là. Alors, un support d'écran. Un pédalier, machin chose. Des câbles, des trucs, vraiment des trucs à la con, les écrous araignées. Alors, attendez, je cherche. Hein. Alors, on peut pas trouver la fourche là toute seule. Il faut se cogner tout le truc. Moteur central. Et il marche le vélo là ou pas? Il fonctionne encore?
4: Oui, il marche. Il marche, mais c'est juste que je peux pas. Parce que la.
1: Bon, mais ça.
4: Elle frotte avec le câble.
1: Ah bah, il suffit de l'attirer un
4: peu. Tu, enfin, tu... le guidon, je veux
1: dire. Bah, tu peux l'attirer en avant, déjà.
4: Ouais.
1: Si tu l'accroches quelque part et tu... Hop, tu recules. Et hop, là. Ouais, tu... voilà. Hop, tu l'accroches au truc, là. T'attaches bien la roue, là. Et tu tires. Alors, fourche. Alors, fourche. C'est où, fourche? Fourche... fourche. Alors, roue avant. Tu tapes fourche, et le mec, il te sort roue avant. roue avant. Surtout que des fourches, enfin, alors, on va faire autre chose. On va faire fourche. Pour un vélo électrique. Tac. Alors. Ah ben voilà. Pour chavant de l'électrique, 225 euros. 90, 159. Bon, y a, voilà. Donc tu peux mettre une fourche à 100 balles, quoi. Plutôt que de faire tout votre cirque, là. Allô ?
4: Ouais, ouais. Non, mais je vais faire ça, non.
1: Bah oui.
4: Je pense que c'est le mieux. Parce que mon père avait vu le prix, parce qu'il a baissé, et ça faisait 5 ans qu'il avait été acheté, il l'avait acheté à 1700. Je crois qu'il m'a dit qu'il l'a vu à 1000 euros, mais bon, si c'est pour...
1: Si la fourche vaut 150 balles, pourquoi se faire chier ?
4: On va éviter, quoi.
1: Bah oui. Ouais, tiens, non, dis à ton père de me l'envoyer, le vélo, c'est bon, je vais le jeter, moi. je vais le jeter moi-même. Ouais, je connais une déchetterie qui fait le recyclage. Maurice, tu fais les aspirateurs aussi ? Ouais, j'ai déjà réparé un aspirateur. J'ai changé le moteur. Ça me faisait chier de le jeter. Donc j'ai changé le moteur. J'ai mis un moteur. Ça m'a coûté 25 euros. Hein. Hop. J'aime bien, moi, l'idée de réparer. J'aime bien, je trouve que c'est intéressant en général. Voilà. Oui. Les machines à laver, j'ai jamais fait les machines à laver, mais oui, mais ça doit être très facile, les machines à laver. Je pourrais les réparer aussi. Ouais. J'ai pas l'occasion, mais j'aime bien. Ouais. Maurice tourne dans les rues pendant les objets, les encombrants. Non, je ne ramasse pas d'objets pourris. Mais quand j'ai un truc à moi qui marche pas, mon premier réflexe, c'est de me demander comment je vais le réparer. Ça m'emmerde souvent de jeter les objets. Pas les objets comme ça, quoi. L'autre, son vélo électrique, et je sais pas quoi, le mec, il le fout à la poubelle. il le met à la poubelle parce que la fourche est tordue. Voilà, terminé. pas de quartier. Après, on nous fait tout un truc sur l'écologie, le machin, le truc, je sais pas quoi. Mais le réflexe normal, c'est de jeter. Et quand tu dis à plusieurs personnes, ah oui, tu vois, moi, je répare. Ben, il y a quelqu'un pour dire, oui, tu fais le tour des déchets dans la rue pour les réparer. Parce que ça leur paraît complètement fou de faire ça. Ça leur paraît fou de se dire, là, j'ai un truc qui marche pas, je ne jette pas la poubelle tout de suite. J'essaie de voir si je peux le réparer. Ah, et ouais. Allez, on va écouter Céline à La Rochelle, je vous prie. Céline, vous êtes là?
5: Bah oui, je suis là.
1: Ben voilà, c'est à toi donc.
5: Ça marche. Donc moi, je voulais revenir sur cette notion en fait de racisme anti-blanc dont vous avez parlé vendredi dernier et qui m'a fait envoyer en fait un message à l'attention de Renaud de Paris, de Fontainebleau, je sais pas d'où il est là. Enfin bref, de Renault, qui semblait effectivement scandalisé que ça puisse exister, et m'a fait tenir des propos que je n'ai pas dit. Alors moi, je veux bien que effectivement ce monsieur qui...
1: Non, ils n'ont pas été scandalisés que ça puisse exister.
5: Non, alors, Renault a dit à mon encontre, en fait, que je considérais que ce racisme n'existait pas. Suite au mail que j'ai envoyé, en réaction effectivement à ce qu'il avait dit, quoi.
1: Voilà, c'est attends, pour replacer là. Les choses dans leur contexte, ouais. Pour ceux qui n'étaient pas là, on a évoqué, on a parlé dans l'émission de vendredi de l'assassinat du petit Thomas Crépol Romans-sur-Isère là-bas, qui a été tué dans une petite salle, devant une petite salle des fêtes, par des gens qui manifestement, selon les tribunaux aussi. Serait venu pour se battre, pour en découdre parce qu'il y avait des blancs et parce qu'il n'aimait pas ni les blancs ni la France. Donc voilà, et pour le moment, donc le tribunal a retenu cette notion de racisme envers les blancs. Voilà, qui est une notion dont on ne parle jamais chez nous, puisque on est d'accord pour dire que les gens sont racistes parce qu'ils n'aiment pas les noirs, ils n'aiment pas les asiatiques, ils n'aiment pas les arabes, mais il était inconcevable jusque-là d'imaginer qu'il y ait des gens qui ne puissent ne pas aimer les blancs. Voilà. Allez-y, Céline.
5: Voilà, bah, écoute, je vais pas pouvoir mieux le dire que ce toi. C'est effectivement cette stupéfaction qu'a pu avoir Renaud ou d'autres, dans le sens où tout d'un coup, pour moi, le racisme, en fait, ça, il y a une définition qui est classique, hein, qui est, tout le monde y a accès. Normalement, elle s'adresse à toutes les formes de racisme. Et là, qu'on s'étonne en fait qu'il puisse exister un racisme anti-blanc. Alors, je vais séparer le truc. Renaud a répété ce que j'ai dit en fait, en tout cas n'a pas compris, en disant que je ne pensais pas que ça pouvait exister. Ce n'est absolument pas ce que j'ai dit. Moi en revanche, ce qui m'étonne, c'est que ce type là à son âge et à sa culture qui semble être extrêmement épaisse par rapport à tout ce qu'on peut entendre de lui, ne puisse pas concevoir que le racisme, c'est du racisme en fait. Qu'il soit anti-blanc, anti-noir.
1: Non, mais je crois que c'est toi qui n'as pas compris l'objet principal de la conversation. D'accord. L'objet principal, c'est de se dire que pour la première fois dans ce pays, qu'est la France, les tribunaux, et c'est vrai, hein, c'est pas ni Renaud, ni personne, ni moi-même qui l'avons inventé. Pour la première fois dans ce pays, le tribunal admet qu'il puisse y avoir des gens dans notre pays qui n'aiment pas la France et qui, de plus, n'aiment pas les Blancs. C'est la première fois dans l'histoire de notre pays que l'on entend ça dans un tribunal.
5: D'accord.
1: C'était de ça dont on parlait, en fait.
5: Oui, mais ça, je l'avais compris, Maurice, justement. Et moi, ce que je ne comprends pas, c'est qu'on puisse s'interroger là-dessus. C'est que pour moi, le racisme, il n'a qu'une définition, en fait, le mot. Il n'y a qu'une définition. Est-ce qu'il va falloir faire une spécificité pour le racisme anti-blanc?
1: Ben non, c'est la première.
5: Parce que là, c'est un peu l'interrogation. C'est que
1: Attends, vas-y. Ouais.
5: Le racisme donc est normal quand on n'aime pas les Noirs, les Asiatiques. Ça, c'est normal. C'est entendu. C'est du racisme. Ok. En revanche, si tout d'un coup le racisme devient anti-blanc, là, tout d'un coup, c'est un autre terme.
1: Non, pas du tout. C'est qu'on a ajouté dans le droit français pour la première fois, on s'est rendu compte que des gens pouvaient ne pas aimer les blancs.
5: Jusque-là, on était
1: d'accord de se dire qu'il y avait des gens qui n'aimaient pas les Asiatiques, qu'il y avait des gens qui n'aimaient pas les Arabes, qu'il y avait des gens qui n'aimaient pas les Juifs, qu'il y avait des gens qui n'aimaient pas les Noirs, mais jamais, à aucun moment, on ne s'est dit qu'il puisse y avoir, notamment dans notre pays, des gens qui n'aiment pas les blancs à cause de leur couleur de peau, parce qu'ils sont blancs. C'est la première fois.
5: Encore une fois, je reviens sur le truc, mais le terme n'a qu'une définition.
1: Oui, très bien, le terme n'a qu'une. Très bien, Céline. Mais jusque-là, on n'avait jamais. On avait associé le terme à toutes les ethnies de la planète, mais jamais. On n'avait jamais fait des Blancs un groupe. C'est la première fois qu'on arrive à faire dans notre pays, parce qu'aux États-Unis, par exemple, ça existe, mais chez nous, dans notre pays, c'est la première fois que les Blancs, puisque bon, les tribunaux sont souvent des tribunaux de Blancs, c'est la première fois que les Blancs se rendent compte qu'on peut les considérer comme un groupe. Jusque-là, les Blancs considéraient que les Noirs étaient un groupe, les Jaunes étaient un groupe, les Arabes étaient un groupe, les Juifs étaient un groupe, mais jamais, à aucun moment, c'est un terme qu'on n'entend jamais, les Blancs. En France, on entend, les Noirs si, les Juifs ça, les Arabes si, les Jaunes, les trucs, on entend tout ça, mais jamais, à aucun moment, on entend les Blancs. Jamais. Sauf si on va auprès de gens que l'on n'écoute pas avec minutie, qui eux, entre eux, parlent des Blancs.
5: Bien sûr. Mais alors là voilà, donc.
1: Quand on parle, par exemple, quand on parle de multiculturalisme en France, on parle de culture des Noirs, on arrivait à faire des groupements, tu vois, d'Africains. On avait le musée des arts africains qui était donc Porte Dorée, qui a changé de nom aujourd'hui. mais on n'arrivait pas à faire bon, les Africains, le musée des arts africains, c'est un musée de trucs de noirs, quoi, où il y a que des noirs, parce qu'il n'y a pas les Africains du Sud blancs. Il y a que des noirs, que les entités noires de l'Afrique. Et il n'y a pas non plus les blancs de l'Afrique du Nord, qui sont des blancs. Les Arabes sont des blancs. Ils n'étaient pas dedans. Il y avait que les noirs. Alors on dit l'Afrique subsaharienne pour dire des noirs. On dit des subsahariennes. Mais jamais, aucun moment, on emploie ce terme de blanc. Voilà, dans notre pays. C'est tout.
5: D'accord. Mais effectivement, ça, je suis effectivement totalement d'accord. En revanche, ce que je n'ai pas du tout et ce que je n'ai pas accepté, c'est pour ça que je l'appelle ce soir, c'est que ce type, alors d'abord, ne comprenne rien à ce que je dis, mais c'est normal parce qu'il parle tellement que je pense que quand on parle trop...
1: Peut-être que c'est ma lecture de ton message aussi qui n'était pas...
5: Tu as très bien lu. Je pense que ce type ne veut pas en fait entendre autre chose que ce qu'il a envie d'entendre, et que en revanche il m'a fait devenir la fille de Jospin. Alors moi les insultes sur les parents, on peut les faire, hein. Moi ça me dérange pas. Si tu veux, on peut parler de ta mère, de ton père, Renaud, on peut y aller. Mais c'est quand même assez nul, quoi, c'est ridicule. Et si jamais en revanche t'avais eu des arguments, ça m'aurait intéressé. T'en as pas eu du tout. T'as continué à t'arc-bouter sur le racisme anti-blanc. Mais oui, le racisme, c'est du racisme, en fait. Point. Et effectivement, que je...
1: Ouais, mais c'est... Oui, d'accord, ouais, mais ne tiens pas... C'est-à-dire que tu dis ce que les basanés de notre pays ont entendu toute leur vie. C'est-à-dire qu'à chaque fois qu'on a pu leur dire qu'il y a des gens qui n'aiment pas les blancs, parce que si, parce que là, on leur a dit oui, mais le racisme n'a qu'une seule définition, parce que si, parce que là, c'est une manière de noyer le poisson et de ne pas...
5: Mais pas du tout. Le racisme anti-blanc, si. mais non.
1: Si. Mais il faut parce pas que le dissocier des je autres, pense que bon, moi j'ai eu la chance de ne pas évoluer dans des milieux multiculturels dans lesquels il y avait des gens il y avait beaucoup de parce qu'en général quand on dit un milieu multiculturel, c'est un milieu dans lequel il y a principalement des Noirs et des Arabes. Hein, c'est ça que ça veut dire chez nous. Moi, j'ai pas grandi là-dedans. J'ai grandi dans un milieu où il y avait plutôt des Blancs. Mais ceux qui étaient dans ces trucs-là ont entendu souvent des Noirs et des Arabes dire qu'ils n'aimaient pas les Blancs.

0: Manu de Chicago, 52 ans. Léa, elle n'est pas intérimaire. Elle n'est pas comme ma mère. Elle est passagère. Elle est pacifiste. Elle n'est pas d'accord. Elle est passionnée. Elle n'est pas fut-fut-o. Elle est pathétique. Elle n'aime pas tout métique. Elle n'est pas solitaire. Elle n'est pas solidaire. Elle est paresseuse. Elle n'est pas réciproque. Elle n'est pas en cloque. Elle n'est pas de la région PACA. Oh, elle a qu'à s'envoler, Léa.
1: Il y en a mis sur le chat qui écrit. Moi, fréquemment, on me traite de sale blanche française au boulot. Ouais. Moi, on me traite jamais de sale noir français au boulot.
2: Parce que ceux qui liraient ça, ils auraient plus de boulot. Bon, et peut-être qu'ils pensent, mais ils font un choix. Ils ont raison.
1: Message. Mais oui, c'est pour rigoler. Oh, ça. Oh. Bon, tu peux aussi travailler avec des gens qui ont pas beaucoup d'humour. C'est. Vincent, à 51, il est à Skradine. Salut Maurice, nous voici sur l'Adriatique. Je m'étais trompé sur notre navire. Nous naviguons sur un First 45. Bravo. Parti de Split samedi en fin d'après-midi, nous avons dormi à Mina. Sur Var. Arfar. Chra. Ils sont marrants les Croates. Var. Il faut que tu fasses comment elle s'appelle l'île encore
2: oublié.
1: Puis hier nous avons rejoint Rogoznica avant de repartir aujourd'hui pour Skradine. Nous avons remonté la rivière et avons pris un autre bateau pour visiter les chutes, endroit magnifique comme tu pourras le voir sur la photo. Je porte mon gilet même si tout le monde me prend pour un extraterrestre. Et ouais. T'as bien raison. Et je te félicite. Ce soir, nous avons mangé une PK chez Tony. Fabuleux. La météo est top, même si le vent est un peu faible. Et le coin est vraiment chouette. C'est une belle surprise. Je viendrai te raconter notre voyage. Bonne soirée. Et rock and roll. Alors, rien. Alors, rien les photos. Ah ouais, c'est vrai qu'ils adorent ça, le poulpe, là. Les Croates, ils adorent ça. Ils en baffrent de ça. C'est bien. Mais il y a que des poilus là sur le rafio, il n'y a pas une gonzesse. C'est une balade entre hommes. Ah, c'est une promenade. Très bien, très très bon bateau. Félicitations. C'est bien de faire ça. C'est bien, il faut faire ça. Allez. Non, faut faire ça, c'est bien de faire du bateau. Le bateau, c'est bien. Sébastien, à 47, il est à Mérignac, il dit ceci. Bonsoir Maurice, bonsoir Céline, effectivement. C'est la première fois qu'un tribunal constate enfin que le racisme envers les Blancs existe. Par le passé, il y avait eu des dépôts de plaintes pour racisme envers les Blancs. À chaque fois, ces dépôts étaient jetés aux oubliettes. Et dans notre société, le racisme envers les Blancs était tout simplement existentiel, c'était forcément du blanc envers les noirs et non l'inverse. Enfin, le racisme envers les blancs va tout simplement être reconnu. À bord par ici, nous avons Catherine, elle a 60, elle est à Arcachon.
3: Oui, je suis là.
1: Elle a une robe de psychédélique des années 70. Elle est bien, hein, cette robe. Hein. Pas mal. Vincent, à 27, il est à Saugon. avec son vélo e-bob. Céline, à 60, est à La Rochelle.
4: Oui.
1: Allez-y, madame Céline.
4: Ouais, mais écoute, non, effectivement, je vais te redire. Ce que je pense, c'est que je suis un peu sidéré qu'on puisse dissocier, en fait, certaines formes de racisme. Il y a du racisme, point barre. Évidemment, qu'il y a du racisme anti-blanc, c'est pas récent, c'est pas nouveau, c'est peut-être la première fois qu'une cour donne cette ordonne en tout cas cette condamnation aggravante. Très bien, mais le racisme, pour moi en tout cas, ça a toujours été du racisme. Donc c'est effectivement l'intolérance à des gens différents. Et je ne comprends pas qu'on puisse en faire autant pour cette découverte-là. Ou en tout cas, ça me surprend. Ça me surprend parce que je...
1: Mais quoi que les... parce qu'en fait...
4: Que ce soit anti-blanc, parce que le racisme, c'est du racisme, point. C'est du racisme, c'est... on va pas refaire la définition de ce mot, je vais pas revenir sans arrêt sur le...
1: Non, mais juste...
4: Le démarrage,
1: ouais,
4: quoi.
1: Je sais pas comment te le dire. Le first, c'est un bateau, c'est un Beneteau, c'est un bateau français, Domenico.
4: Alors, si jamais je te suis, Maurice, on va dissocier les choses, d'accord? Donc on va écrire racisme anti-blanc. C'est un cas unique, c'est un truc.
1: Non, c'est pas. C'est personne n'a dit ça.
4: Voilà.
1: Il y a eu par exemple, il y a une association, multiculturelle qui fait régulièrement des enquêtes et particulièrement en région parisienne dans les discothèques pour démontrer que les gens qui sont des Noirs et des Arabes ne sont pas accueillis à cause de leur couleur de peau dans certaines discothèques. En revanche, il n'y a pas d'association de blancs qui ne soit donc pas multiculturelle qui fasse le tour des endroits dans lesquels font la fête les noirs et les arabes pour essayer de savoir si les blancs ils sont accueillis comme les autres. Tu vois, c'est un exemple. C'est-à-dire que chez nous, il paraît parfaitement logique d'aller enquêter pour savoir si les Noirs et les Arabes sont et les Asiatiques, bon, qui font moins de bruit que les autres, sont accueillis de la même manière que les Blancs dans des endroits. Mais en revanche, on ne fait pas encore. Il n'y a pas encore d'association parce que ce serait scandaleux, malvenu, etc., qui fasse le tour des bars à chicha, discothèques, clubs et restaurants dans lesquels vont se sustenter essentiellement des Noirs ou des Arabes, ou des Noirs et des Arabes. C'est rare que ce soit des Noirs et des Arabes ensemble. Que des Noirs ou que des Arabes, etc. Savoir si les Blancs sont accueillis de la même manière. Et il serait très surpris et se rendrait compte qu'il y a des chances pour que dans certains endroits, le fait d'être blanc mais ne te permet pas de pénétrer dans un endroit, dans une discothèque, dans un truc. Ça, pour le moment, personne n'en parle. Mais nous savons tous que ça existe.
4: Ben oui.
1: Oui, mais il n'y a pas d'association. Non, mais il ne s'agit pas de s'étonner. Il s'agit simplement de... Je peux finir ma phrase pour que tu comprennes ce que je veux dire. Le jour où il y aura cette association de blancs qui ira faire le tour des endroits où on accueille du multiculturalisme et où on ne les accueille pas, à ce moment-là, est-ce que nous allons légiférer aussi, interdire les discothèques, faire la même chose que pour les endroits qui n'accueillent pas les blancs, les noirs et les arabes comme il faut. Pour le moment, ce n'est pas le cas. Lorsque les blancs se retrouvent à la porte d'un endroit qui accueille plutôt uniquement des noirs ou uniquement des arabes ou uniquement des musulmans blancs, arabes, pas des musulmans blancs, le jour où nous allons faire ça, ce sera quelque chose de neuf parce que pour le moment, ben, les blancs qui sont jetés de ces endroits-là ne peuvent que fermer leur gueule et rentrer chez eux. Parce que ils ne peuvent pas aller au commissariat dire voilà, il y a une discothèque là-bas en bas, moi je voulais y aller avec mes amis et en fait on nous a fait comprendre qu'on était blanc donc on n'a pas le droit d'y aller. Si jamais ces mecs-là font ça, on leur dira ben oui, ben écoutez, c'est comme ça, vous n'avez qu'à aller dans un autre endroit, pourquoi vous voulez aller dans un endroit où il y a des noirs, où il y a que des noirs, où il y a que des arabes. C'est soit on le fait pour tout le monde, soit on le fait pas. Pour le moment, on ne le fait pas pour tout le monde. Le fait d'être blanc dans la France d'aujourd'hui fait que les gens qui sont blancs doivent fermer leur gueule lorsqu'il y a des choses qui ont trait à leur couleur de peau. Ils doivent se taire et accepter. En revanche, ceux qui sont des marrons, des noirs ou qui proviennent de notre pays, eux peuvent aller porter plainte, eux peuvent aller au commissariat ou à la gendarmerie pour qu'on puisse forcer les gens à les accepter. Et ça, ben pendant très longtemps, les gens du pays l'ont accepté. Ils ont fermé leur gueule, etc. On leur dit, mais non, mais oui. On leur a dit ce que tu leur dis là. Oui, mais le racisme, c'est le racisme. Il n'y a pas de racisme de blanc, de machin, de truc. Mais il y a du racisme de noir. Un racisme envers les noirs et du racisme envers les jaunes, du racisme envers les arabes, du racisme envers les juifs. Ça, ça existe, mais du racisme envers les blancs, ça n'existe pas. Vous devez vous tromper. C'est une erreur parce que le racisme, c'est le racisme.
4: Excuse-moi, Maurice. Je n'ai jamais dit que ça n'existait pas. Arrête de me faire dire aussi n'importe quoi, là.
1: C'est ce qu'on a dit aux gens.
4: Je n'ai pas dit. Moi,
1: d'accord. C'est ce qu'on a dit aux gens. On leur a opposé. Et c'est la raison pour laquelle une partie notable de la population française blanche vote à l'extrême droite aujourd'hui. Et ça va continuer. C'est parce qu'on a tenu pendant 50 ans le discours que tu tiens, à chaque fois que quelqu'un... Mais oui, à chaque fois que quelqu'un...
4: C'est magnifique.
1: À chaque... Oui, je sais que c'est magnifique. À chaque fois... Oui, mais très bien. Attends, vas-y, dis-le que c'est magnifique et après je vais poursuivre ce que je veux dire. Vas-y, dis-le. Vas-y, dis-moi que c'est magnifique. C'est bon ? Je peux y aller ? Je peux dire ce que je veux dire ou pas ? Ah non, tu préfères m'interrompre. Bon.
4: Non, t'as besoin de mon accord, là, c'est ça ?
1: Ben oui, si je te demande... Oui, là, je te demande ton accord, c'est pas clair ?
4: Pour m'interrompre ?
1: Non, pour je te demande ton accord pour que je puisse poursuivre ce que je suis en train de dire. Je l'ai ou pas ? Ou tu préfères juste m'interrompre comme ça ?
4: Allez, c'est bon, vas-y.
1: J'y vais ? Bon. Donc voilà ce que je veux dire, c'est que pendant 50 ans, on a dit aux gens qui étaient blancs de notre pays que quand ils disaient quelque chose vis-à-vis des Noirs, des Arabes, des Juifs, des trucs... À chaque fois qu'ils disaient quelque chose, on leur disait « Vous êtes un fasciste, vous êtes un nazi, ce que vous dites n'est pas tenable, ce n'est pas acceptable, etc. » Donc pendant très longtemps, les gens ont fermé leur gueule. Ils ont accepté. On leur a dit « On va faire la fête des Marocains, on va faire la fête des Sénégalais, on va faire la fête des Vietnamiens. » Mais en revanche, on ne fera pas la fête de la Bourgogne, on ne fera pas la fête des Landes, on ne les fera pas ces fêtes. On ne pourra les faire que si ce sont des fêtes qui ne rentrent pas trop dans la culture, qui ne montrent pas trop d'où vous venez en fait. Les autres peuvent arriver en disant « moi je suis un Sénégalais de souche ». Ils peuvent arriver en disant « moi je suis un Éthiopien de souche, moi je suis un Marocain de souche ». En revanche... Vous ne pouvez pas dire « je suis un bourguignon de souche, je suis un... » Vous pouvez dire « je suis un breton de souche, ça marche, je suis un basque de souche, ça aussi ça marche, je suis un corse, c'est voilà, un martiniquais de souche, vous pouvez le dire. » En revanche, les bourguignons et tous les autres, les alsaciens peuvent dire qu'ils sont alsaciens de souche, mais tous les autres, ils doivent fermer leur gueule et se dire que voilà, c'est le multiculturalisme, etc. Ça a rendu les gens... enragés. Ça les a rendus dingues. Ils ont fermé leur gueule pendant 50 ans et aujourd'hui, ils en ont marre. Ils en ont assez de savoir que quand tu vas rentrer dans une cité, si jamais tu n'as pas grandi dans le truc et que tu es blanc, tu vas être pourchassé, dépouillé par les mecs qui tiennent la cité, qui empêchent qu'on puisse rentrer dans la cité. Les fameuses no-go zones. On a tapé sur je ne sais plus quelle actrice américaine qui était venue il y a 15 ans chez nous en disant qu'il y avait des no-go zones. On dit « Oh non, non, c'est pas vrai, c'est des mensonges !» Pendant des années, on a dit aux gens de se taire. Là, on est à l'aube du vote de 2027. Une partie importante des gens de chez nous va voter à l'extrême droite. Et à l'extrême droite, il y a des gens... qui pensent que si, que là, et il y a aussi des gens effrayants, qui sont à l'extrême droite, qui vont être emmenés avec cette vague. Et ça, c'est le résultat de 50 ans de fermer votre gueule, vous vous trompez, vous exagérez. Ah oui, mais il n'y a pas de racisme, truc, le racisme, c'est le racisme global. Il n'y a pas... Oui, vous, bien sûr, il y a une association qui est allée à la discothèque pour montrer que les Noirs et les Arabes pouvaient pas rentrer. Mais non, il n'y a pas de discothèque, il n'y a pas d'association pour montrer que les Blancs peuvent pas rentrer dans les autres trucs. Parce que ça, ben, c'est du nazisme, c'est de l'extrême droite, c'est de la facosphère, je sais pas quoi, etc. Les gens n'en peuvent plus de ça. Et ce sont tous ceux qui ont laissé faire qui font qu'aujourd'hui, une partie importante des basanés, des noirs et des arabes normaux de notre pays, des gens qui ont une vie classique, qui vont travailler, qui font la fête. Tous ces gens-là vont payer. Tous ces gens-là vont payer. Tous ceux qui n'avaient pas, qui ne sont pas dans les cités en train d'empêcher les gens de vivre, tous ceux qui ne sont pas en train de se dire qu'il n'y a qu'eux qui ont droit de cité parce qu'ils sont noirs, parce qu'ils sont arabes, tous ces gens-là vont payer. C'est ça qui va se passer à partir de 2027. Il va y avoir des remous dans le pays et des gens qui n'avaient pas d'histoire, qui ne demandaient rien, qui demandaient simplement à vivre normalement, vont payer ça extrêmement cher. Ils vont payer leur couleur de peau. Merci de m'avoir permis de le dire. Allez-y, Céline.
4: Ouais, mais écoute, moi je vais aller où je voulais aller parce que tu m'as fait partir je ne sais où.
1: C'est vrai.
4: Et ce sont tes idées et moi j'ai
1: tout
4: les
1: à fait. Ce sont les miennes, ouais.
4: Voilà. Ouais. En revanche, je vais pas te. Je vais conserver ce que je pense en te disant qu'effectivement je n'ai jamais dit et je ne dirai jamais que le racisme anti-blanc n'existe pas, et en France non plus. Il y a même des gens qui détestent les Français qui sont dans ce pays-là. J'ai eu cette discussion avec toi il y a quelques années. Je t'avais dit qu'effectivement, il y avait des gens qui faisaient tout, qui ont tout fait et qui feront tout, pour que les Français, même s'ils peuvent les tuer, ils les tueront, en fait. Ça existe. Je suis pas en train de... Je comprends pas très bien où tu veux m'emmener, moi, en tout cas personnellement, par rapport à ce que j'ai tenté de te dire. Pour moi, le racisme, effectivement, c'était un terme qui englobe toute une globalité de races, en fait, de gens qui prennent des prétextes, quels qu'ils soient, pour en extraire d'autres. Qu'on soit en France, qu'on soit n'importe où, c'est la même chose. En revanche, ce que tu me dis là, je l'entends, je t'ai très bien entendu. Je suis pas là-dedans, là, Maurice. Moi, je vais pas te parler de communitarisme, de machin, de on est tous ensemble. Et c'est ce que d'ailleurs Renaud a fait en me traitant de la fille de Jospin.

0: Dans l'émission Maurice, c'est la nuit.
1: Ça se passe presque comme ça, hein.
0: Allez, à ce soir.
2: Moi, j'arrive, il y a personne. Et je vois le patron, Mathieu, donc, et je m'installe à sa table. En fait, il m'explique que la gonzesse qui est là, c'est la nana qui est censée faire la publicité pour le restaurant. Donc, moi, j'arrive en mode énervé. Je prends mon truc dans le coffre.
3: Qu'est-ce que c'est, je prends mon truc dans le coffre? Une épée? Un sabre?
4: D'aller au boulot avec un sabre?
3: Oui, il est complètement fou, ce mec-là.
2: Je suis rentré, je l'ai tapé dans l'entrée.
3: Alors attends, parce que nous on n'est pas des Belges. Je l'ai tapé, ça veut dire je l'ai mis.
2: Je l'ai posé dans un coin, et donc je m'installe à sa table. Il est au téléphone, et de loin, en fait, il me dit « Bonsoir Nico, pose mes deux gants en cuir noir, tu vois ?» Sur la table, j'étais là pour mon pognon. Et donc, je parle avec le patron. Et je lui dis, écoute, voilà, tu me dois 240 balles. Et donc, le patron, il est à table, il dit rien, tu vois. Il est en mode, il baisse les yeux, machin. Par contre, le chef est passé 4 fois derrière moi, sans dire bonsoir. Et moi, tu passes une fois derrière moi sans dire bonsoir, une deuxième fois, une troisième fois, il n'y a pas de 4e fois, quoi. Et quand je demande à Mathieu de me payer, il me dit, ok, je veux voir ça avec le chef. Et là, je le regarde, je lui dis, tu vas voir quoi avec le chef? C'est qui me paye? C'est toi ou c'est le chef? Et je l'entends derrière dire, ouais, de toute façon, c'est entre Mathieu et moi, et attention, parce que sinon, je vais commencer à mousser. J'ai tapé ma main sur la table. Je me suis levé, il était derrière, de l'autre côté, et je dis, qui va mousser quoi? Donc moi, je me retourne, j'attrape la chaise, à ce moment-là, Mathieu, lui aussi, a tapé de son poing sur la table. Et a dit, maintenant, ça suffit, je vais te payer, mais tu t'en vas. Ça va rien de s'énerver.
3: Une voilà. Épée, un sabre.
5: Bon connard, mais
3: équipez sa loi. Ouais, allez, c'est compliqué hein, cette conversation. Mais c'est bien, je trouve qu'on l'ait. C'est bien qu'on l'ait. Ah bon, par ici, Catherine, elle a 60, elle est à Arcachon. Vincent, à 27, il est à Saugon.
6: 13 ans.
3: Ça va, Vincent?
6: Oui.
3: Bon.
6: Tout va bien, toujours.
3: C'est bien. Céline, à 60, elle est à La Rochelle.
7: Ouais.
3: Si vous l'acceptez, Catherine et Vincent, on va refaire encore un petit tour avec Céline.
6: Ouais.
3: Ouais. Allez-y, Céline, je réponds juste à ces vagues, là. Tac. Voilà. Allez-y.
8: Oui, par exemple, je vais pas y retourner longtemps, parce que tu vas m'arracher le truc et repartir encore. Donc, je
3: suis désolé, hein, j'ai des choses à dire à propos de ça, donc bon, je l'ai dit, quoi.
8: Écoute, avec plaisir, mais revanche, tu vas pas me faire tordre ce que j'ai pas dit.
3: Oh, mais non, parce que moi, je suis pas dans ton.
8: Si, parce que tu m'as dit, les gens comme vous, machin truc, je sais pas quoi, là, depuis 50 ans. Alors moi, je suis pas.
3: C'est vrai.
8: Ouais, mais non.
3: Depuis 50 ans, on dit aux gens, je te le dis.
8: Alors, je n'ai pas dit depuis 50 ans aux gens,
3: Céline.
8: Quoi moi, je,
3: Céline.
8: Non, mais.
3: Céline, tu m'entends?
8: Tu me laissais finir. Tu m'as dit que tu me laissais.
3: Non, mais. Tu m'entends ou pas?
8: Non.
3: Tu m'entends? Tu m'entends? Est-ce que tu me reçois ou pas? Tu me reçois?
8: Très bien.
3: Voilà. Tu remonteras dans les archives de cette émission et tu verras qu'il y a 20 ans déjà. Je disais ce que je suis en train de dire là. Je disais pas en 2027 il va se passer ci. Je disais à force de dire aux gens que ce qu'ils vivent, ce n'est pas vrai, ils se trompent, qu'ils exagèrent, etc. Qu'un jour ça va merder. Et là, ça y est, ça commence à. On est au moment où ça merde. Lorsque tu dis à quelqu'un qui est blanc qu'on a tué son enfant. Parce qu'il était blanc. Parce que Thomas à Crépol, il a été tué parce qu'il était blanc. Il n'a pas été tué parce que le racisme, je sais pas quoi. Il a été tué par des mecs parce qu'il était blanc et français. Quand tu vas aller voir ses parents en leur disant « Oh oui, mais non, vous savez, il n'y a qu'un seul racisme. Il y a le racisme, le truc. » Les mecs, ça les rend dingues. Ça les rend fous. Ça fait 50 ans qu'on dit ça aux gens. Quand leur fils, leur fille a été violé, on a entendu dans cette émission un mec

0: qui venait d'un pays dont je tairai le nom, qui nous a expliqué, il était chez une femme qui était au téléphone, il nous a expliqué que les femmes en France étaient des putes et que c'était pour ça qu'il était venu. Lorsque des gens comme lui violent des filles, les agressent, les tuent parce qu'elles sont françaises, parce qu'elles sont blanches, et qu'on vient d'expliquer à la famille que oui, le racisme, mais madame, vous savez, il y a qu'un seul racisme, il y a le racisme, je sais pas quoi, en fait, non, c'est, ça les rend dingues, les gens. Ça les rend fous. Et c'est ce qui est en train de se passer aujourd'hui. Lorsque je raccroche, lorsque j'essaie de te faire comprendre que ce que tu viens de dire là, lorsqu'on te dit que le petit enfant, le petit jeune, pour moi c'est un gosse, hein, c'était un enfant, Thomas à Crépol a été tué parce qu'il était blanc et français, ton truc, ce n'est pas de dire « oui, c'est vrai, il y a des gens qui l'ont tué parce qu'ils étaient, parce qu'il était blanc et français ». Tu dis « ah oui, mais non, mais attendez, le racisme, il n'y a qu'un racisme, je sais pas quoi, etc. » C'est une manière de ne pas reconnaître la raison pour laquelle il a été tué. C'est la raison pour laquelle il a été tué. Il n'a pas été tué parce qu'il criait, parce qu'il dansait ou parce qu'il truc. Il a été tué parce qu'il était blanc et français sur le territoire français. On peut pas lui regarder ses parents, sa famille, ses amis et leur dire ah oui non mais attendez il y a qu'un racisme. Ça les rend dingues les gens ça. C'est pour ça moi que je rapproche ton discours de ce que on entend dans le pays depuis très longtemps. Et moi, je suis marron, hein. Je fais partie des gens qui vont payer, alors je suis un peu vieux, mais des gens qui vont payer ce discours-là. Parce que les gens, ben maintenant, ben les marrons, les basanés, les noirs, les trucs, il y a une partie de la population qui les déteste. Gratuitement. Sans leur parler, sans les fréquenter, sans rien du tout. Juste en les croisant, quand ils croisent un basané, ils le détestent. Parce que ça fait 50 ans qu'on lui dit « Ah oui, mais non, mais c'est pas vrai, les gens te font pas ci parce que t'es blanc, ils font ci parce que machin, parce que truc et je sais pas quoi. » Et nous allons...
1: Non, pardon, excuse-moi si je peux juste permettre... Non. Parce que moi, j'ai pas dit ça. Je n'ai pas dit, Maurice, ce que tu es
0: si,
1: en train de dire.
0: Si, depuis que tu appelles, appelles pour nous dire qu'il y a... qu'il n'y a qu'un seul racisme, que machin truc, parce que tu n'acceptes pas la notion de gens qui n'aiment pas les autres parce qu'ils sont blancs. C'est ça que tu essaies de noyer.
1: Je te l'ai dit 10 fois, ça, je te le répète. Mais comment veux-tu que je répète le... Non, j'aurais même pu formuler mes phrases tellement tu m'énerves. Je n'ai jamais dit autre chose.
0: Que jamais autre chose que,
1: oui,
0: que quoi
1: évidemment que oui,
0: autre que, chose que quoi
1: ce gamin est mort parce qu'il était blanc.
0: Dans moi, je ne t'ai. C'est la première fois que je t'entends le dire, ça. Je suis. Là, depuis que nous sommes en train de parler, c'est la première fois que je t'entends. Alors, peut-être que mes oreilles sont bouchées. C'est la première fois que je t'entends dire ce que tu viens de dire là. C'est la première fois que je t'entends. Ça fait, je sais pas quoi, 45 minutes qu'on est en train de se chicorer. C'est la première fois que je t'entends dire que ce môme a été, que ce môme a été tué parce qu'il était blanc. Jusque là, tu nous as expliqué qu'il y avait, que t'étais venu pour nous expliquer qu'il y avait qu'un seul racisme, que le machin truc, je sais pas quoi, une manière de noyer le poisson.
1: Il y a du racisme, qu'il soit anti-blanc, anti-noir, anti-jaune, il y a du racisme. En France, aujourd'hui, on tue des gamins parce qu'ils sont blancs, on tue des gamins parce qu'ils sont blancs.
0: C'est la deuxième fois que je t'entends dire ça. Que oh, c'est la deuxième.
1: Je ne fais que ça, Maurice, arrête.
0: Bon, attends, pardonne-moi. Attends, je vais demander quand même aux comparses qui sont là.
1: Demander aux comparses, quoi. Parce bon. Que là, je...
0: Est-ce que comment elle s'appelle, Catherine, est-ce que vous avez entendu Céline avant d'il y a quelques minutes? Est-ce que vous avez entendu Céline dire qu'on tuait des gens parce qu'ils étaient blancs ou c'est moi?
2: Elle a dit que. Qu'il y avait du racisme.
0: Non, je te demande, est-ce que tu l'as entendu dire qu'on tuait des gens parce qu'ils étaient blancs? Oui ou non, c'est ça ma question.
2: Non,
0: Non, ben bah voilà, c'est donc c'est bien ce que je suis en train de te dire là, vous allez essayer de me truc, mais vous allez pas me balader moi, vous connaissez.
2: Si on va te balader.
0: Non, ça va pas être possible.
1: Non, excusez-moi, mais moi je suis pas en train de mentir ou de baratiner. J'ai un truc à dire, j'essaie de le dire depuis ça fait une heure que tu me balades, Maurice, que tu parles beaucoup. J'essaie de m'immiscer dans des moments en essayant de dire ce que je pense.
0: Oui, tu es une victime, Céline, tu as raison.
1: Non, pas du tout.
0: Tu es une victime. Bah si, c'est ce que tu es en train de dire.
1: Putain,
0: t'es en train de dire que oui, que je suis en train de te balader, que je sais pas quoi, que machin chose.
1: Non,
0: c'est la première fois.
1: Normalement, je n'arrive pas à formuler mes pensées, en fait.
0: Ah, d'accord, c'est moi qui t'empêche de penser. Ok, très bien.
1: Oui.
0: Allez-y, Céline. Je suis désolé de t'empêcher de penser. Allez-y.
1: Pardon. Mais tu vois, ça, c'est tellement énervant, quoi. C'est tellement énervant, quoi. Tu te rends pas compte. Au départ, j'ai réagi effectivement sur le fait que le racisme anti-blanc, pour moi, n'était pas plus que du racisme tout court. Il y a du racisme partout.
0: Mais qui parle de ça, à part toi?
1: Vous avez une discussion vendredi dernier, je crois.
0: Qui ne parlait pas de ça. Personne, à part toi, ne dit ça. Personne. Moi, je fais l'émission du lundi au vendredi. J'ai discuté avec la plupart des gens qui sont venus dans l'émission. Je n'ai entendu personne dire ça à part toi. Personne n'a dit oui. Il faut hiérarchiser. Le truc des blancs serait plus si. Personne n'a dit ça.
1: Ben si.
0: Non.
1: Si, si,
0: non.
1: Justement. Ben si.
0: Non, Céline. Personne n'a dit ça. C'est toi, tu es la seule personne.
1: La notion de racisme anti-blanc qui a été évoquée vendredi avec effectivement le meurtre de ce gamin de Crépol. Non, il n'y a pas eu ce.
0: On a parlé de ça, mais personne n'a parlé de hiérarchie, du racisme, etc. À part toi, personne.
1: D'accord. Ok. Donc j'ai du mal traduire ce que.
0: La conversation, l'ensemble de la conversation de vendredi à ce propos. Tournait autour du fait que pour la première fois, et c'est pas qu'il n'y a pas que chez nous, c'est national et presque international, puisqu'il y a des gens à l'extérieur de notre pays qui en parlent aussi, qui s'en sont rendus compte que c'est la première fois qu'on fait ça chez nous. On parlait du fait qu'un tribunal français, pour une fois, considère qu'il puisse y avoir des gens qui n'aiment pas les blancs dans le pays et qui n'aiment pas non plus la France et qui soient capables de tuer pour ça. C'est de ça dont nous avons parlé. Personne n'a parlé de hiérarchie en disant « Oui, quand même, c'est plus important le racisme envers les Blancs que le racisme envers les Noirs. » Personne n'a dit ça. En tout cas, pas pendant que j'étais là.
1: Ça avait été noté, alors que pour moi, effectivement, ça existait de base, en fait. Que le racisme, effectivement, inclut toutes les formes de discrimination, qu'elles soient de race blanche, de race noire, de race...
0: Oui, très bien, mais ce n'est pas le sujet, en fait.
1: Moi, c'était mon sujet, en fait.
0: Voilà, mais comme tu parlais d'une conversation qui avait lieu en dehors de toi...
1: Oui, parce que
0: alors toi, tu avais peut-être ton sujet chez toi, dans ta maison, mais à la radio, nous avions à plusieurs une conversation qui tournait autour du fait que pour la première fois en France, on arrivait à considérer qu'on puisse ne pas aimer les gens et peut-être même les tuer... Parce qu'ils étaient français et blancs, ou parce qu'ils étaient blancs, ou parce qu'ils étaient français, ou les deux. Voilà.
1: D'accord.
0: C'était ça la conversation qu'on avait.
1: Ok, ok. Donc j'apprends un nouveau terme aujourd'hui. Je vais enrichir mon vocabulaire.
0: C'est quoi le nouveau terme?
1: C'est le racisme anti-blanc.
0: Le racisme envers les blancs, je pense que c'est. Mais bon, c'est peut-être parce que tu vis en autarcie, mais si tu avais ouvert la presse depuis la mort de ce petit jeune homme de Crépol. Il y a énormément de gens qui parlent de ça. Et dès le départ, dès que le lendemain de la mort de cet enfant, beaucoup de voix se sont élevées et ont dit qu'ils avaient entendu dans la salle et auprès des gens qui faisaient partie des instigateurs. Je finis ma phrase. Ils avaient entendu des gens expliquer qu'il fallait qu'ils aillent là-bas pour casser du blanc et du français. Voilà. Donc, tu dis que tu viens de découvrir ce soir, c'est ce que tu viens de dire, que tu viens de découvrir ça ce soir, je te dis, si tu avais ouvert tes journaux et si tu avais écouté un peu la radio ou tu avais regardé la télévision ou tu étais allé sur Internet, tu n'aurais pas appris seulement aujourd'hui, mais tu l'aurais appris à ce moment-là. Et je vais te dire, tu aurais même appris il y a 2, 3 ou 4 mois que les tribunaux étaient en train d'examiner cette notion. Donc, si tu la prends ce soir, c'est parce que tu vis sans doute coupé de ce qui se passe dans le pays. Ben oui, bien sûr. Sinon, pourquoi? Pourquoi tu l'as appris ce soir, alors? C'est quoi la raison? Pourquoi tu l'as appris ce soir, alors qu'on en parle depuis la mort de ce gosse?
1: Je vais pas te répéter, ça va devenir un peu pénible, là.
0: Ah non, mais j'ai pas entendu la raison pour laquelle tu l'avais appris ce soir. D'accord, je veux bien l'entendre. Je veux bien savoir pourquoi.
1: Donc, effectivement, ça existe. C'est...
0: Non, tu me dis que tu as appris ce terme ce soir.
1: Non,
0: que tu as appris.
1: Je suis surprise.
0: Si, c'est ce que tu viens de dire.
1: Je suis surprise.
0: Mais Céline, c'est ce que tu viens de dire. Tu viens de dire que tu avais. Tu viens de dire. Moi, tu peux pas me noyer. Je nage très bien. Donc, tu ne peux pas me noyer. Tu viens de me dire, là, à l'instant, que tu avais découvert ce soir un nouveau terme qui est le racisme envers les Blancs. Je te dis que c'est parce que tu es coupé, sans doute, du monde, que tu ne t'es pas rendu compte que l'on parle de ça depuis plusieurs années maintenant, puisque ce gosse, il est mort il y a au moins deux ans.
1: D'accord, allez. C'est bon.
0: Qu'est-ce qui est bon? Qu'est-ce qui est
1: bon? C'est impossible, en fait. C'est impossible de tenter d'échanger avec toi là-dessus, quoi. Impossible.
0: Écoute, Céline...
1: Attends, je t'ai répété, mais en reste que ça existe. C'est la vérité.
0: Tu viens de dire, Céline, en français dans le texte, tu viens de dire que tu as découvert, dire que tu as découvert ce terme ce soir. C'est toi qui viens de le dire.
1: Je te demande, est-ce qu'il faut dissocier du coup le racisme anti-blanc du reste?
0: Mais qu'est-ce que tu racontes? Qu'est-ce que tu racontes, Céline? Il faut savoir pourquoi on tue les gens, oui. Il faut savoir si on les tue parce que ce sont des femmes. Il faut savoir si on les tue parce que ce sont des homosexuels. Il faut savoir pourquoi on les tue, c'est parce s'ils sont noirs, s'ils sont juifs ou s'ils sont blancs. Oui, il faut savoir, il faut connaître la raison pour laquelle on tue les gens. Ça me semble normal, oui. On ne peut pas expliquer aux gens, oui, c'est pas grave, parce que, oui, alors, pourquoi on l'a tué? Ah, pour racisme. Ah oui, le racisme, c'est tout. On va quand même s'intéresser à la raison pour laquelle on tue les gens. On tue les gens dans notre pays, parce qu'ailleurs, bon, voilà, on tue les gens parce qu'ils sont là. Nous, on va quand même essayer de savoir pourquoi on tue les gens. Est-ce qu'on les tue parce qu'ils sont grands, petits, gros? Est-ce qu'on tue les gens parce qu'ils sont jeunes, vieux? Pourquoi on les tue? Parce qu'ils sont riches, pauvres? Pourquoi? Ça me semble important de connaître le détail, oui.

0: J'ai rien à dire, moi. T'as fait ta démonstration, c'est bon, j'arrête.
1: Quelle démonstration? Moi, je n'ai pas fait de démonstration, je réagis à ce
0: Bah
1: que tu
0: si.
1: dis. Non, je ne fais
0: D'accord.
1: pas de démonstration. Si j'ai besoin de faire une démonstration, je fais une démonstration. C'est pas gênant, on ne doit pas être mal à l'aise parce qu'on fait une démonstration. Là, je ne fais pas
0: Non.
1: une démonstration, je réagis à ce que tu dis. Lorsque tu me dis oui, on n'a pas besoin de savoir, je te dis si, on a besoin de
0: Non, j'ai
1: savoir
0: pas dit on a
1: pourquoi.
0: besoin de savoir, je te dis qu'on ne peut pas dissocier
1: Mais
0: un
1: si,
0: racisme d'un autre.
1: mais si, mais bien sûr que si.
0: Non.
1: On peut dissocier un racisme de l'autre. Et c'est ce que l'on fait. Quand on tue les gens parce qu'ils sont juifs, eh ben, on dissocie des autres racismes, bien entendu. Heureusement. Heureusement qu'on dit aux gens, oui, Mera est allée tuer des enfants parce qu'ils étaient juifs.
2: Nous sommes le 28 septembre et nous fêtons les Venceslas. 1791, promulgation en France de la loi sur l'émancipation des Juifs. 1841, naissance de Georges Clémenceau.
3: Monsieur Clémenceau, vos flics maintenant sont devenus des cerveaux.
2: Homme d'État français. 1891, décès de Herman Melville.
4: Et maintenant, voyez Jonas, soulevé comme une ancre et que l'on jette dans les flots, dans les affreuses mâchoires qui l'attendaient. Et voilà la grande baleine qui referme aussitôt toutes ses dents d'ivoire, comme autant de blancs verrous au-dessus de sa prison.
2: Romancier, essayiste et poète américain. 1895, mort de Louis Pasteur, scientifique français, chimiste et physicien de formation. Le père de la microbiologie moderne disparaît à l'âge de 72 ans. 1924, naissance de Marcello Mastroianni, acteur italien. Naissance de Brigitte Bardot.
5: Moi je joue contre joue. 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
2: Actrice, chanteuse et militante animaliste française. 1938, naissance de Benjamin Earl Nelson, dit Benny King.
6: Soda!

0: chanteur américain. 1952, naissance de Sylvia Kristel, alias Emmanuel.
1: Mélodie d'amour chante le cœur d'Emmanuel, qui bat cœur à corps perdu. Mélodie d'amour chante le corps d'Emmanuel.
0: Actrice et mannequin néerlandaise. 1958, en France, référendum sur la constitution de la 5e République. Les Français approuvent massivement la constitution proposée par Charles de Gaulle. 1964, décès de Arthur Marx, dit Harpo Marx. Comique, mime et harpiste américain. 1966, décès de André Breton.
2: La pluie noire qui ruisselle à nos vitres avec des complaisances effrayantes. Mais n'oublions pas que la pluie seule est divine.
0: Poète et écrivain français. 1973, mort de Fernand Reynaud, artiste comique de scène français.
3: Qu'est-ce que vous voulez ?
4: J'aurais voulu avoir le 22 à Nières, s'il vous plaît.
3: On va pas y aller en vélo, non ? Oh non ! Le central ! Comment vas-tu, Christiane ? Où c'est que t'étais dansé samedi ?
0: Des roulettes à vive allure au volant de sa Rolls-Royce. 1978, un mois après son avènement, le pape Jean-Paul Ier, 65 ans, est retrouvé mort d'une embolie pulmonaire dans sa chambre. 1982, naissance de Nolwenn Lemagueres, dite Nolwenn Leroy.

0: compositeur et trompettiste de jazz américain. 1992, naissance de la chaîne culturelle franco-allemande de télévision Arte. Dragon, c'est un bon moment pour exprimer clairement vos sentiments et apaiser d'éventuelles tensions par le dialogue. L'orgueil a pour oreille celle qui n'écoute jamais, et pour œil, celui qui ne voit que ce qu'il veut voir. Jacques Nteka Bokolo.
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0: Maintenant, nous sommes ensemble dans Maurice c'est la nuit. 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
0: Il est tout chaud.
6: La France du bruit, des coups de patin. Et celle-là qui m'a fait grandir, c'est celle-là que je veux, c'est celle-là que je respecte.
0: Il est tout beau.
7: Quand tu parles d'un fonctionnaire des PTT qui est payé au SMIG, alors tu te trompes de fonctionnaire. Hein.
8: Attends, pardonne-moi Daniel, le fonctionnaire des PTT qui est payé au SMIG, il a derrière lui un CE d'enfer qui lui permet de faire de putain d'économies. Qu'est-ce que tu viens nous raconter que le fonctionnaire est payé au SMIG? Ouais, d'accord, ouais. À la fin du mois, il touche comme un mec qui bosse dans le privé et qui est payé au SMIG. Mais l'été, tu as pensé à l'été et à l'hiver, à tous ces appartements qui appartiennent aux PTT?
0: Il vient de sortir de la cuisine.
9: Oui, bonsoir, Maurice.
10: Bonsoir.
9: C'est Boris avec un V comme VTT, comment vas-tu?
10: Avec un V comme VTT?
9: Oui.
10: Ah bon, mais moi je vais bien, moi. VTT, pourquoi pas comme vélo?
0: C'est le nouvel hyper best-of, période Skyrock.
11: Dans la nuit noire.
8: T'embrasse.
0: Allez, je te la fais courte. Un zapping, des fonctionnaires, Max et Maurice, des boudins, le match violet, le CSA qui censure ton émission, manifestation des auditeurs, retour à l'antenne. Bah voilà, tu peux pas rater ça.
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0: C'est bon ça. J'espère que t'as tapé dans les mains. À bord par ici, Catherine, elle a 60 et t'as Arcachon.
1: Oui, je suis là.
0: Eh oui, Vincent, à 27, il est à Sogon.
2: Oui, monsieur Radio.
0: Monsieur Radio. Céline, à 60, est à La Rochelle.
3: Aussi.
0: Céline, on y reviendra après. Je veux bien qu'on poursuive le ferraillage. On fait encore un petit tour. On va aller écouter Catherine à Arcachon, je vous prie.
1: D'accord.
0: Alors, d'après ce que tu nous as expliqué, vendredi prochain, c'est ton anniversaire, sera ton anniversaire.
1: Ça sera à minuit.
0: D'accord. Donc le week-end prochain, il y a de la célébration finalement ou pas finalement?
1: Je vais travailler samedi, je vais faire un gâteau au yaourt que je vais manger avec Eliane pour mon anniversaire.
0: Gâteau au yaourt comment? Banane.
1: Aux pommes, toujours aux pommes.
0: Ah, pommes. Vous faites quoi? Oui, vous faites fondre les pommes dans le beurre avant ou pas?
1: Non.
0: Ça c'est bon, ça. Bon, par contre, ça. Si vous faites fondre un peu les pommes dans du beurre avec de la cannelle et que vous l'intégrez après au gâteau.
1: Elle n'aime pas la cannelle.
0: Putain.
1: Non, mais je vais faire fondre les pommes dans du beurre. Il faut que j'achète du beurre et des pommes.
0: Ouais, c'est mieux. Ouais, pour faire fondre, ouais, vaut mieux avoir des pommes et du beurre. Et une casserole même. Il y a un endroit où faire chauffer. Ouais. Et ça, si tu le mélanges au gâteau yaourt, ça a de la gueule. Hein. Bon, alors moi, j'avoue.
1: Je vais faire ça, oui.
0: J'avoue que de prendre une. Alors, boire en soupe, qu'on soit avec modération. L'alcool, il faut l'acheter, il faut pas le boire. Mais faire tremper la noix de coco dans une petite tasse avec un peu de rhum pour qu'elle reprenne un peu de corps et la mélanger à ça pour la jeter dans le truc, là, ça tape tout de suite, mais j'imagine qu'elle aime pas le rhum non plus. Bon.
1: Si elle aime le rhum, elle aime l'alcool, Eliane. Elle boit de la bière, elle boit du vin, mais pas beaucoup de ça, tu vois. Avec modération.
0: C'est bien.
1: Mais tu veux dire noix de coco, rhum et pomme?
0: Ah bah oui.
1: D'accord.
0: Ah ouais, formidable.
1: Ah mais non, elle aime pas la noix de coco, elle aime pas la noix de coco.
0: Pff, ouais, bah oui. Elle aime pas les trucs de basané un peu. La cannelle, la noix de coco, les bananes, tout ça, c'est bon, c'est des trucs pour
1: elle,
0: les...
1: Si elle aime bien les bananes, elle aime bien les bananes.
0: Ah,
1: elle
0: je t'inquiète.
1: J'allais dire, elle va avoir 103 ans, non, c'est moi qui vais avoir... Pas 103 ans, mais
0: 60 ans. T'aimerais quoi comme cadeau d'anniversaire?
1: Oh, bah, je vais avoir... J'ai ma copine, elle devait venir demain m'amener des tournevis en cadeau, mais elle
0: des
1: peut
0: tournevis?
1: Pas venir parce qu'il y a des... Ouais, des tournevis.
0: Des tournevis?
1: C'est un tournevis. Ouais, un manche avec plein d'embouts de tournevis.
0: Ah, ça, c'est merdique en général. Hein.
1: Ouais, mais c'est pour faire du petit vissage.
0: Vous avez vissé quoi avec ça, hein?
1: Oh, je vais trouver des...
0: Bah, les menottes au lit, déjà, des mecs que vous allez attraper. Sur le lit à roulette, là, celui qui descend dans le box.
1: Ouais. Bien sûr.
0: N'oubliez pas de demander une perceuse. Il faut prendre... Le mieux, c'est de la vis à tôle. La vis à tôle, c'est bien.
1: C'est vrai, j'aimerais bien avoir une perceuse pour percer.
0: Bon, ça va, maintenant, des perceuses, il y en a à tous les prix. Hein.
1: Oui, non,
0: qu'est-ce
1: mais...
0: Qu'est-ce que vous allez percer avec une perceuse, s'il vous plaît?
1: Ben non, ben rien.
0: Ben c'est quoi l'idée? C'est quoi l'idée?
1: Ben faire des piercings.
0: Non, parce que vos murs, non, à la maison, vos murs, ils sont en carton, donc vous avez besoin d'une vrille.
1: Je veux rien mettre au mur.
0: Pourquoi?
1: Je veux rien mettre.
0: Pourquoi?
1: Eh ben parce que je veux que mes murs en haut restent blancs.
0: Bon, je veux que mes Les murs restent blancs.
1: Pas accroché des choses. Ouais,
0: pourquoi? C'est quoi?
1: C'est comme ça, c'est mon goût.
0: D'accord, c'est mon goût.
1: Oui. J'aime bien, il n'y a rien en hauteur à part mon micro-ondes sur le réfrigérateur, mais sinon tout est blanc là, à partir de ma taille.
0: Tout est blanc. Ouais, bon, pourquoi pas? C'est un concept.
1: Donc
0: j'ai rien à foutre d'une perceuse.
1: Non, c'est juste que j'aime bien avoir des outils.
0: Si vous faites pas de bricolage, je vois pas trop l'intérêt d'avoir des outils.
1: Non, c'est pour ça que j'en aurais pas. Mais j'aurais des tournevis, en revanche, je m'en sers.
0: Mais qu'est-ce que vous allez foutre avec les tournevis, alors?
1: Bah, par exemple, pour ça, pour mon ventilateur...
0: Qu'est-ce que vous allez faire avec votre ventilateur? C'est un appareil électrique. Bah,
1: Oui, mais justement, et je vais dévisser les trucs là, les vis,
0: aïe,
1: pour pouvoir le nettoyer, parce qu'il y a plein de poussière à l'intérieur, ainsi aïe, que l'autre. Hein,
0: vous allez le débrancher pour faire ça, hein?
1: Oui, bien sûr. Parce que, mais là, je m'en sers encore. Il est là, je m'en sers encore. Il fait chaud encore ici.
0: Ah.
1: Oh putain. Eh, hey, je me suis baigné il y a 2-3 jours là. C'était bien, j'étais dans l'eau, là. Oh là là. Il n'y avait pas trop de monde, il n'y avait pas de monde. L'eau était fraîche un peu, mais je suis restée longtemps. C'est vachement bien. Et je vais faire du cirque.
0: Qu'est-ce que ça veut dire?
1: Il y a une école de cirque à la Teste. Au monocircus. Et normalement, c'était pour les enfants. Et là, il y a un nouveau cours, c'est le cirque doux. C'est pour les vieux. Et je vais faire ma première séance d'essai jeudi midi. C'est à midi et quart. Et je me suis inscrite et tout. Et puis après, si ça me plaît, ça va me plaire, je pense. Je m'inscrirai pour un trimestre et c'est qu'une fois par semaine. Et le soir, je reprendrai le théâtre, sûrement. C'est le même jour, donc j'ai décalé mes jours de travail.
0: Alors, comment ça s'annonce, le théâtre, le théâtre?
1: Ben, ça commence jeudi aussi, jeudi soir. Donc jeudi, je me suis mis libre.
0: Alors, ça c'est le théâtre avec Bernard, hein, c'est ça?
1: Avec Bernard, j'ai croisé une adhérente et elle m'a dit qu'il y avait plein d'inscrits.
0: Ah.
1: Si ça se trouve, il n'y aura pas de place, il n'y aura plus de place, c'est pas grave.
0: Peut-être que ça va être moins ennuyeux que l'an passé, si ça se trouve.
1: Peut-être. Peut-être que ça va être différent. Je vais voir. Si ça se trouve, il n'y a plus de place. Hein.
0: Pourquoi?
1: Et moi, je vais aller. Ben, parce qu'on ne peut pas être 50 non plus. Hein.
0: Ah bon, c'est combien?
1: Bah, une vingtaine. Bah, 25 maximum. Comme en plus, mon pays n'est pas payé, donc...
0: Qu'est-ce qui n'est pas payé?
1: Bah, c'est une asso, lui, il n'est pas payé, il est bénévole, Bernard.
0: Et vous, vous êtes payé ou pas?
1: Non, enfin, moi, oui, mais pas les autres. Non, chacun.
0: Non, et vous, non, pardon, c'est pas vous, vous êtes payé, mais vous payez, vous, ou pas?
1: Bah, on paye la cotisation.
0: C'est combien?
1: La carte. C'est dans les 40 euros, je crois.
0: Ah ouais? 40 fois 25, ça commence à faire un peu de pognon, ça.
1: Oui, mais à l'année. Pour l'année.
0: Eh ben.
1: C'est les frais de l'association.
0: C'est quoi, quel frais? La salle, elle est prêtée par la mairie, non? Si la salle est prêtée par la mairie, oui, que le Bernard est bénévole, c'est du théâtre, donc vous avez besoin d'une chaise. Et d'une petite loupiote, c'est à quoi le pognon?
1: Mais c'est les frais.
0: Les frais de quoi? Parce que l'année dernière, moi je me souviens, ça s'est terminé au mois de mai, hein, le truc.
1: Ouais, ça a commencé en novembre.
0: Ouais, on a payé pour l'année, mais ça a commencé en novembre, ça s'est fini en mai. Et alors, ils ont fait une fête à la fin avec le pognon ou pas?
1: Mais non, mais c'est pour payer les secrétaires de l'UTLARC,
0: Les secrétaires?
1: Il y a les secrétaires, oui.
0: Vous, pour faire du théâtre, vous avez besoin d'une secrétaire?
1: Mais parce que, en fait, l'UTLARC, c'est gros, il y a 80 cours.
0: Ah, donc vous payez, vous êtes les lampistes, vous payez pour les autres.
1: Mais non, parce que
0: vous avez droit à rien.
1: On va à tous les cours que l'on veut.
0: Quand on va à tous les cours qu'on veut?
1: Ben, si je veux, je peux faire du japonais, de la calligraphie, du...
0: Mais à chaque fois, il faut payer 40 balles.
1: Ah non. Quand j'ai la carte d'étudiant de l'UTLARC, c'est bon.
0: Ah bon? Vous êtes sûr de ça?
1: Ah, certaine.
0: On paye 40 balles et tout est gratuit.
1: Voilà,
0: c'est ça. Bon, prenez-moi une carte alors, 40 balles et tout est gratuit. Prenez-moi une carte.
1: Ben ouais, si tu veux.
0: Je vais peut-être apprendre le japonais.
1: Et ensuite, en plus, tu as des réductions à l'Olympia, des réductions dans les librairies et dans les cinémas.
0: Ah.
1: Avec ta carte d'étudiant.
0: Je voulais aller acheter un bouquin là, que j'ai très envie de lire ce week-end et ils ont fermé ma librairie. Il n'y a plus rien.
1: Mais ça, c'est une punition parce que tu n'as pas lu celui que je t'ai offert.
0: Ah oui, c'est vrai que je n'ai pas lu celui que vous m'avez offert et j'aimerais bien le lire. C'est l'histoire du monsieur.
1: Il faut vouloir, il faut le faire.
0: Ouais, vous avez raison.
1: J'aimerais bien, ça veut rien dire.
0: Vas-y, tape-moi, Catherine. Bats-moi. Vas-y.
1: Sur le toit.
0: Allez, paf.
1: Bon. Bah, moi, je vais faire du cirque pour les lieux, du cirque doux. Cirque doux, et j'ai une chanson.
0: Attends, c'est pour les personnes âgées, le cirque ?
1: Le cours, oui, le cirque doux.
0: Alors, ça fait cirque quoi, doux, ça ? Oh là là.
1: Cirque pour vous, du cirque pour moi. Cirque doux, du cirque pour vous et moi surtout. Ça, c'est, j'ai inventé cette chanson pour le cirque doux.
0: Mais,
1: et on va faire de tout, de jongler.
0: Qu'est-ce que vous allez faire ? Qu'est-ce qui est prévu ?
1: Apprendre à jongler, même un peu de théâtre.
0: Encore ?
1: Du trapèze. Ouais, ouais, mais bon, tu sais, une fois par semaine, c'est pas beaucoup.
0: Ah bon ?
1: Et.
0: Attendez.
1: Et on va faire, je sais pas, c'est alors. Pour les jeunes retraités ou les gens qui, les femmes qui ont accouché, qui veulent reprendre une activité physique en douceur, ça va aller, je pense.
0: Alors,
1: y arriver, je crois.
0: C'est Komono Circus ?
1: Oui, Komono Circus.
0: Alors.
1: À la Thèse.
0: Alors, stage de la Toussaint, cours au Komono. Il reste quelques places indiquées dans le formulaire. Le cirque doux au Komono, tout nouveau. Alors, les inscriptions sont ouvertes. Qu'est-ce que le cirque doux ? Conçu pour les adultes actifs et les jeunes retraités. Ce cours propose une approche ludique et adaptée des disciplines circassiennes. Mouvement, jonglerie, équilibre sur objet, aérien, expression corporelle et théâtrale. Venez explorer les multiples facettes du cirque à votre rythme.
1: Je suis contente. Hein?
0: Bon, ben ça, c'est bien, ça va te plaire, ça.
1: Ah oui, ça va me plaire. En plus, il y a quelques années, j'étais allée voir un copain, un trapéziste, qui était venu voir des potes à lui, qui étaient là-bas au cirque. Et c'est tout, voilà, j'ai voir Fabrice.
0: Mais il est mort depuis.
1: Non, il est pas mort, il est en Ariège et là il part en Thaïlande. Mais il fait plus de trapèze, c'est Karine maintenant qui a repris le trapèze à Toulouse.
0: Qu'est-ce qu'il a écrit ?
1: C'est avec eux que je faisais du trapèze. Avant.
0: D'accord. C'est bien ça, Catherine.
1: Ah ouais, je suis super contente.
0: Ah ben moi aussi je suis content.
1: En plus, après, c'est mon anniversaire. Je serai là normalement. À minuit, il faudra me chanter la chanson d'anniversaire. Ça me fera très plaisir. Et puis, qu'est-ce que. Ah oui, j'ai rencontré trois nouvelles copines. Une qui a 90 ans, donc ma voisine, je vous en ai déjà parlé. J'ai rencontré. Bah, bon, elle sonne tout le temps chez moi.
0: Celle qui a 90 ans?
1: Tout le temps. Bon, alors,
0: Qu'est-ce qu'elle veut? Elle veut
1: que
0: quoi?
1: J'aide, tout ça.
0: Que je l'aide à faire quoi?
1: Les démarches, tout ça.
0: Quoi?
1: Les démarches.
0: Mais pourquoi? Qu'est-ce qu'elle a comme démarche à faire à 90 ans?
1: Non, mais parce qu'elle est seule, elles sont seules, quoi. Et ensuite, j'ai rencontré parce que là, ma copine qui devait venir demain m'amener le tournevis, c'est son anniversaire elle aussi dans une semaine, donc je suis allée lui acheter un cadeau dans une petite boutique. Et là, il y avait une jeune femme et une dame plus âgée. Et on a discuté, c'est super bien entendu. Moi, je me suis acheté ce petit bracelet et j'ai acheté des cadeaux pour ma copine. Et on s'est super bien entendu. Et la dame, alors, il y a la jeune vendeuse qui finit mercredi après rechercher un autre travail. Elle s'appelle Juming. Elle est chinoise. Et l'autre dame, elle s'appelle Ascension. Elle est espagnole et elle va avoir 80 ans.
0: Mais pourquoi tu ne rencontres que des personnes âgées?
1: Non, mais Juming, elle a dans les 30 ans. Et on va aller à la plage vendredi après-midi. Et Ascension, elle m'invite au restaurant vendredi midi.
0: Ah.
1: Et comme elle chose du 36, je vais lui prêter ma monopole. Je vais lui faire essayer.
0: Mais tu vas pas la faire canner, la dame de 80 balais, avec ta monopole?
1: Non, elle est en forme. Elle est en forme.
0: Ouais.
1: Enfin, je vais rester à côté
0: de C'est pas
1: de
0: risqué là. C'est pas risqué?
1: Non.
0: Ah.
1: Je lui mettrai la petite planche, je resterai à côté d'elle. Bon, déjà, faut qu'elle arrive à l'enfiler.
0: Ouais,
1: mais...
0: t'as pas peur, toi. Hein.
1: Bah, déjà, je vais leur montrer, et puis voilà. Mais de toute façon, Chumine, elle pourra pas en faire les choses trop grandes. Parce qu'elle a une voiture 136.
0: Eh ben, très bien ça, Catherine. Allons écouter Vincent, le rescapé là, du vélo électrique à Saugon.
2: Ouais.
0: Bon, pas de nouvelles, les gonzesses, ça sonne toujours pas à la porte? Toujours rien?
2: Non, toujours pas, écoute. C'est le calme plat depuis des années maintenant.
0: Ah ouais? Et au, au boulot, il n'y avait pas une, un truc?
2: Oui, mais bon.
0: Alors?
2: J'ai appris finalement qu'elle côtoyait quelqu'un d'autre. Et puis, voilà.
0: Ah bon?
2: L'affaire est close. Hein.
0: Alors attendez, le Vincent, là, il avait trouvé une petite là, qui bossait dans son truc. Tu l'as secoué un peu, non, je crois?
2: Oui.
0: Il a secoué quelques petites fois pour le plaisir. Pour et à un moment, elle a dit non. Elle a dit qu'elle ne voulait plus. Pourquoi encore? J'ai oublié.
2: Parce que elle avait vu sa, enfin, elle a suspecté que sa fille avait vu son téléphone et que, et en même temps, elle était en instance de divorce, du coup, elle avait besoin de recul. Ah. Et finalement, j'ai passé une soirée, c'était pas samedi-là, mais l'autre. J'ai passé une soirée dans une guinguette et puis j'ai croisé ses voisines, qui sont ses amies. Et, bah, elle m'a expliqué qu'en fait, elle côtoyait quelqu'un qu'ils avaient en commun, donc. Voilà.
0: Ah, donc toi, t'es rangé pour toujours.
2: Oui, mais j'étais déjà rangé dans, sans même savoir ça, je savais. Tu vois,
0: Et toi, ça t'embête pas? Tu te dis pas, bon, quand
2: ah
0: même.
2: Non, bah non, pourquoi?
0: Ouais, n'a faute.
2: Ça m'embêterait.
0: Bon. Et il y en a d'autres dans le village, peut-être? Non?
2: Bon, non, ça, ils se connaissent tous depuis, l'école primaire, ils sont tous casés. Ouais, c'est pas évident, quoi. Mais bon, c'est pas grave.
0: T'as ton abonnement. Tu compenses.
2: Ouais, bah écoute. C'est pas grave, hein. Je travaille, je sors le samedi soir. Je suis content, je suis bien, moi, je sais pas.
0: Alors, le samedi soir, je sors, là, la murge, là, c'était quoi?
2: Oh, c'était une murge habituelle, quoi. Enfin, tu sais.
0: Mais quoi, tous les samedis, tu te fais la tête? Mais t'étais tout seul? Non.
2: Oui.
0: Et quoi, t'es allé dans un bar, tu t'es mis la tête à l'envers et t'es rentré chez toi?
2: Voilà.
0: Pas de copains, pas de potes, pas de...
2: Bah, j'ai discuté avec les gens qui étaient dans le bar, parce que au début, moi j'étais assis à une table seule, et puis il y a un gars qui est venu vers moi, il m'a dit « t'es tout seul et tout ?» Je dis « bah oui Et bah, viens avec nous, viens discuter. » Donc, il m'a fait rentrer dans son groupe d'amis et puis on a discuté. Quoi. Mais après ça, on a bu quelques coups puis je suis rentré.
0: Et avec des hommes, il n'y a pas de gonzesses.
2: Oh, il y avait une nana, mais bon, physiquement, c'était pas mon style du tout.
0: Ouais.
2: Tatouage, elle était bi. Enfin, voilà. À peu près, je ne juge pas, tu vois. Bon, c'était pas mon truc, quoi.
1: Et t'as pas de copains chez toi?
2: J'ai des collègues, mais ils sortent pas, quoi.
1: T'as pas de potes, quoi?
2: Non, les potes, je suis pas de la région initialement, donc non. Ça fait un an et demi que je suis là, donc c'est. J'ai pas encore fait d'amis.
0: Mais les ouais, mecs là qui t'ont invité à boire un coup, tu les revois pas?
2: Non, je sais qu'ils vont revenir dans ce bar là, mais on sait pas échanger les contacts.
0: Spé un peu comme mec, non? Un peu.
2: Bah non, en quoi je suis spé?
0: Je sais pas, non? Je me demande. Non?
2: Non, je trouve pas. Après, peut-être que j'ai pas le recul nécessaire pour savoir si je le suis ou pas, mais pour moi, je trouve ça normal. Quoi.
1: Ça fait un an et demi que t'es là, et avant, t'étais où?
2: J'étais à Clermont-Ferrand.
1: Et là, t'avais des potes?
2: Ouais, j'avais des collègues, des potes. Avec l'armée, oui, j'avais des potes. Mais depuis, bah, j'ai les enfants, enfin les potes d'enfance, j'en ai plus parce qu'ils ont fait leur vie respective et puis on s'est perdu de vue. Après, il y a eu l'armée, mais bon, voilà. Après l'armée, j'ai changé de région, donc je les côtoie plus. Je suis arrivé dans un endroit où je connais personne. Donc je m'entends bien avec les collègues et tout, mais c'est pas des gens qui sortent, ou c'est pas voilà, ils ont leur vie.
1: Tu vas pas dans des lieux, bah si t'es allé au bar là, t'es allé au bar et tu vas pas dans d'autres ouais. endroits où il y a des gens, je sais pas, des jours.
2: Non, je sors que le samedi soir.
1: Tu travailles beaucoup?
2: Ouais, je travaille 6 jours sur 7.
0: Ouais, mais les copains de Chambray, là, il n'y a pas un seul mec qui prend le train pour aller à Saugon depuis Clermont-Ferrand?
2: Non.
0: Mais t'es resté combien de temps à l'armée? J'ai oublié.
2: 5 ans.
0: 5 ans et tu y a pas, t'as pas un pote, un...
2: Non.
0: D'accord.
2: Ils t'ont demandé... Enfin, j'en ai un, mais bon... je lui envoie quelques messages par-ci par-là quand je vois qu'il poste des photos sur les réseaux, mais c'est tout.
1: Toi, t'es beaucoup sur les réseaux? T'es beaucoup sur les réseaux?
2: Oh, beaucoup, non, j'évite. Je suis pas très téléphone en temps normal, je n'ai pas les yeux rivés dessus, quoi.
1: Tu donc, travailles
2: mais quand je vois qu'il y a un... Des fois, il me prend d'aller sur un des réseaux sociaux et que je vois... un ancien collègue, je lui envoie un message, je lui dis ça va, je prends un peu de ses nouvelles, mais c'est tout.
1: On regarde la télé?
2: Pas des masses, non. Peut-être touche pas, enfin, le truc de Hanouna, mais encore, c'est quand j'attends juste avant d'aller manger.
0: Et à l'armée, il n'y avait pas de gonzesses non plus, que des poilus.
2: En infanterie, il y a peu de femmes.
0: Il y en a peu, ça veut dire qu'il y en a.
2: Il y en a, mais bon, soit elles sont... Enfin, bon, après, je...
0: Brutales.
2: Hein?
0: Soit elles sont brutales et sévères.
2: Ouais, c'est garçon manqué, un peu, oui.
0: Bon. Et alors, qu'est-ce qui va se passer?
2: Bah, il va se passer que... j'ai une petite train de vie quotidien, tranquille, hein, boulot.
0: Papa, maman.
2: Samedi soir. Ouais.
0: Et voilà.
2: Et ouais.
0: Jusqu'à ce que la mort arrive. Que la mort déploie ses ailes.
2: Bon, avec ce qui m'arrive en ce moment, oui, ça peut aller vite. Hein.
0: Oui, oui, oui, tu vas te.
1: T'as pas envie d'habiter seul?
2: Si, mais si, mais je mets de côté pour acheter une petite baraque dans le Confolent. Mais bon, je vois aussi pour acheter la dépendance que j'ai là.
0: Ah oui.
2: Donc je me tâte. Je sais pas.
0: Mais ouais, parce que là, quand même, avec tes parents, ça te permet de parler avec des gens.
2: Oui, mais ça me dérangerait pas de parler à
0: personne.
2: Oui, voilà, je vis très bien tout seul aussi. Enfin,
0: Ah ouais.
2: J'ai
0: pas d'amis.
2: À m'aimer, à me supporter, voilà, je fais. Avant, quand je devais sortir à droite à gauche, j'étais obligé d'être accompagné parce que pour moi, c'était pas concevable d'être tout seul. Et puis, je me suis lancé à sortir un soir et puis j'ai pris goût et ainsi de suite. Et maintenant, je fais tout seul. Comme ça, je suis tranquille, je sais qu'il n'y a pas de problème, que j'écoute mes envies et voilà.
0: Ouais. Oui. Mais bon, c'est bien d'avoir de temps en temps un petit échange avec un être humain, même si c'est ta maman ou ton papa.
2: Samedi, j'en ai eu, tu vois. Enfin, ouais. Voilà, c'est pas.
0: Non, mais sortir tout seul, moi, je comprends sortir tout seul. Mais c'est bien de temps en temps de parler à des gens, non?
2: Oui, mais ça m'arrive. Hein. Enfin, en soirée, il y a des gens qui sont intrigués par le fait que je sois tout seul. Et donc, ça démarre par ça, et puis après, on discute, on parle de nos vies, et puis voilà.
1: Et ça donne pas de suite de relations plus suivies?
2: Non.
1: Faire des trucs, faire du sport, faire d'aller au cinéma?
2: Non, parce que le sport, je le fais tout seul. Enfin, là, j'ai repris là depuis 6 jours. Donc, voilà. Après, j'ai un ancien collègue là qui m'a demandé si je voulais aller avec lui à la salle de sport. J'ai dit, ouais, je verrai, je vais voir. Faut que je m'inscrive. Ah ben... Mais bon,
1: mais
2: ça s'arrêtera là, tu vois, ça sera juste le temps d'une séance et puis.
0: Ah, une seule fois?
1: Tu vas trouver des filles là-bas. Hein?
0: Pourquoi il t'a dit de venir une fois?
2: Non, il m'a dit il veut s'entraîner avec moi parce que moi, j'ai déjà fait de la muscu, enfin voilà.
0: Ouais, le bidas.
2: J'ai une petite expérience qui.
0: T'as un gros coup, un gros coup, des gros bras.
2: De s'améliorer.
0: Gros coup, gros bras, grosses épaules.
2: Non, j'ai arrêté, là, ça fait un an que j'ai arrêté, je reprends au poids du corps, mais lui m'a proposé d'aller à la salle de muscu.
1: Vas-y, tu vas
2: rencontrer des... Oui, j'ai dit oui, mais voilà, après il faut que je prenne l'abonnement et ça sera bon.
0: Ouais, bon, t'es pas pressé, quoi.
2: Bah, pourquoi être pressé?
3: Je suis bien.
2: Déjà, juste au poids du corps, déjà, je reprends un rythme très. Un rythme débutant, voilà, progressivement.
1: Non, mais ça, c'est bien, mais c'est pour rencontrer des gens.
2: Ouais.
1: T'as pas envie.
2: C'est pas que j'ai pas envie, c'est que je me suis accoutumé à être seul, tu vois. J'ai eu une longue période où j'étais seul, personne ne me côtoyait, je faisais mes trucs et maintenant je m'y suis habitué. Mais je refuse pas le contact, tu vois, quand quelqu'un vient me voir.
1: Déjà, peut-être besoin d'être seul aussi.
2: Après, quand quelqu'un vient me voir, je suis pas là renfermé sur moi-même et je parle pas. Au contraire, je suis un diesel. Je parle peu et après, bah, je parle beaucoup, on discute. Enfin, voilà. Mais j'ai pas ce relationnel de se dire, il y a un après, je retiens le numéro de téléphone, machin.
3: Il y a Sam qui a écrit, je le salue pour ce ton monotone. C'est une performance. C'est vrai que t'es pas particulièrement enjoué, Vincent, toi.
2: Ouais, mais pourtant, je suis content, je suis heureux dans ma vie.
0: D'accord, donc ça, tout va bien.
2: Je suis toujours comme ça. Avant, j'étais très pessimiste, très colérique. Maintenant, je suis beaucoup plus calme.
0: T'as pris quelque chose?
2: Non, rien du tout.
0: Pourquoi t'étais colérique?
2: Bah, je sais pas. J'arrive pas à l'expliquer. Je sais pas.
0: Comment ça s'est arrêté?
2: Bah, avec l'armée.
0: Ah oui.
2: Avec l'armée, parce que j'ai compris certaines choses, j'ai mûri aussi. Et ce qui m'a permis de changer, quoi. J'ai une autre vision sur la vie, sur.
0: Voilà, qu'est-ce qui a changé, par exemple, de ta vision?
2: Un peu plus de confiance en moi, un peu plus d'assurance. Déjà ça a joué énormément. Et que j'étais capable de faire des choses alors que de base, je me disais toujours, ah, j'y arriverai pas, je ferai pas. Et maintenant, je suis plus dans cette... je suis dans cette manière de voir les choses, de me dire, voilà, on fait les choses telles qu'elles doivent être faites, et voilà, si ça passe, ça passe, si ça casse, ça casse, c'est pas grave. Mais au moins, je tente. Je fais des choses.
1: Et ton travail, par contre.
2: Comment?
1: Ton travail, c'est quoi?
2: Je travaille à Intermarché. Je suis en mise en rayon aux fruits et légumes.
1: Ah oui, d'accord. J'avais cru comprendre dans une pharmacie, ça m'intéresse.
3: elle voulait t'épouser. Elle disait, bon, il ira chercher les médocs en vélo électrique, ça va aller plus vite.
0: Ah. Et ouais. Et donc, il y a Seva qui te demande, est-ce que tu as été en opération extérieure pendant tes 5 ans à l'armée?
2: J'étais en MCD, c'est mission Outre-mer. Tout ce qui est Mayotte et Djibouti, j'ai fait. Voilà. Et j'ai fait 4 sentinelles à Paris.
0: Et qu'est-ce qui
2: marche dans les rues
0: Avec la mitraillette, pour effrayer les mamies. Voilà. Parce que les terroristes, je ne sais pas si ça leur fait peur. Mais ça a été quoi le déclic qui t'a fait changer à l'armée? C'était quoi?
2: Déjà d'avoir voyagé, ça m'a permis de voir une réalité que je connaissais pas du tout, parce que moi j'étais pas sorti de France depuis que j'étais né, donc ça fait un choc. T'es confronté à une réalité que tu connais pas ou que tu vois à la télé, mais bon, tu vois, c'est deux choses différentes. Et déjà ça m'a permis de voir, de changer là-dessus, d'avoir une autre vision de la vie. Et de me dire que ce que j'ai, enfin, les choses les plus banales, tu vois, comme se coucher le soir, avoir un toit sur la tête, des choses vraiment rudimentaires, des choses pour moi qui ont une saveur particulière maintenant, à l'armée, on a tellement fait de trucs dans la forêt, dans les machins, on marchait des kilomètres et des kilomètres. Quand tu reviens à la base et tu reviens dans ton lit avec un matelas, c'est fantastique, quoi. des choses comme ça, tu vois. Et là, ma vie a changé parce que je me suis confronté au dur, tu vois. L'infanterie, c'est quelque chose de très, très physique. On te pousse au-delà de tes limites. Quand tu crois que tu n'y arriveras pas, bah, tu peux encore le faire. Et ça m'a permis d'avoir confiance en moi. Pas surtout parce qu'il y a plein d'aspects qu'il faut que je travaille et ça sera au fur et à mesure de ma vie. Mais j'ai déjà bien appris sur moi-même aussi.
0: Qu'est-ce qui était le plus dur à l'armée ?
2: Qu'est-ce qui a été le plus dur ? C'est les stages, c'est les terrains, c'est le fait de se pousser, quoi.
0: Qu'est-ce que ça veut dire ? À quelle occasion on se pousse ? Tu t'es poussé, là ?
2: Sur les terrains d'entraînement, tu as des marches, tu as dormir dehors, dans des conditions où j'avais... Moi, quand je suis arrivé à l'armée, déjà aux classes, les classes, c'est...
0: Oui, c'est ce que c'est les classes.
2: 6 mois de formation, ouais. Où on t'apprend le métier et après tu fais ta spécialisation. Mais moi, c'était direct dans le bain, la neige, dans des conditions qui étaient compliquées, enfin à mon niveau, hein, je l'entends. Mais voilà, ça m'a mis, ça m'a renforcé déjà sur ma mentalité, sur, tu vois, d'être robuste, quoi. De tenir, de pas lâcher, donc ça m'a grandement aidé. Puis j'ai appris à me connaître parce que je savais pas que j'avais des ressources, quoi, peut-être que j'avais sur le moment, quoi.
0: Et pourquoi t'es pas resté alors?
2: Je suis pas resté parce que je voyais les gradés, les caporaux, c'est les caporaux chefs. Les mecs avaient plus de 20 ans de service et les mecs étaient bousillés, quoi. Ils avaient mal partout.

0: cet esprit de cohésion quand tu es sur les terrains, sur les... ça ressort énormément, mais une fois que tu es à la base, il l'est moins et tu as des mecs qui essayent de descendre pour eux qui grimpent dans les échelons. Quoi.
1: En faisant quoi, par exemple?
0: En te faisant ramasser, tu vois, parce que des fois, quand tu faisais une connerie, alors à juste titre, hein, mais quand tu faisais une connerie, c'était tout le monde qui prenait, quoi.
1: Qu'est-ce que t'as fait comme connerie, toi, alors, mais
0: Moi, j'ai fait du trou. Le trou, c'est un peu comme... Enfin, c'est la prison, quoi, à l'armée.
1: Oui. Ouais.
0: Et j'ai pris 5 jours parce que j'ai perdu une carte sentinelle, une carte de musée. Mon capitaine m'en a mis 5. Et j'ai pris 8 jours, enfin non, 10, parce que j'étais dans un groupe de potes et ces mecs-là ont fait des cons et moi j'étais bourré, j'ai badgé et en fait ils sont passés derrière au portique, ils ont ramené des filles en fait et ils ont fait rentrer des filles dans le régiment. Et donc moi je leur ai dit simplement, bah les gars, moi je vais me coucher, donc je suis parti me coucher et eux ils ont continué leur soirée à faire ça dans la chambre dans les bâtiments de l'armée, quoi, avec les nanas dedans. Sauf que ces imbéciles, ils ont badgé à plusieurs reprises et t'as le listing des gens qui badgent.
1: Oui.
0: Et ils ont vu, enfin,
1: avec l'heure.
0: Ils ont vu la liste des mecs qui badgeaient. Ils ont dit, attends, il y a un problème. Donc ils ont envoyé la patrouille de nuit. Donc ils ont fait tout le tour du régiment parce qu'ils savaient pas où ils étaient. Et puis ils les ont chopés. Donc eux, ils ont été attrapés. Donc il y a des mecs qui ont fait l'alcoolémie, même les stupes, enfin les stupéfiants, et ils se sont fait attraper. Et moi, le lendemain matin, je me réveille, j'ai un appel du chef de section. Donc c'est le chef de section, c'est lui qui gère 30 bonhommes t'as 30, oui. 30 mecs dans une section. Et il t'appelle et donc il te dit t'étais où hier soir? Je dis bah j'étais avec un tel machin, on a fait une soirée puis je suis rentré. Moi je suis parti me coucher et il me dit bah écoute, tu vas passer devant le colonel parce qu'on t'a vu à la caméra et t'étais avec eux. Et donc voilà, donc t'assumes, hein, tu passes en tenue de cérémonie devant le colonel, le plus haut gradé du régiment. Et c'est en fonction de lui, tu prends tel ou tel jour de trou, quoi. Et moi, il m'explique, donc il vient me voir, enfin, je vais le voir, je suis en tenue de cérémonie et tout, donc il m'explique, il me dit, voilà, on t'a vu sur les caméras, alors que toi, il m'a dit, vous baisez des putes ou je sais pas quoi, machin, il m'a fait tout un speech, alors que moi, je m'en foutais des nanas, je connaissais même pas, je m'étais même pas rendu compte qu'elles étaient passées au portique. Bon, il m'explique tout ça, il me dit, bon, vu le taux d'implication que tu as, je vais te mettre, au lieu de mettre 10 jours, je vais te mettre 8. Que moi, j'étais content, tu vois, je me dis, bon, c'est 2 jours en moins. Et donc, je fais mes 8 jours, et arrivé au 8e jour, c'était le vendredi. Le vendredi, je me dis, c'est top, j'ai mon week-end, je peux sortir, parce qu'en fait, quand tu es au trou, tu peux pas sortir du tout.
1: Oui.
0: Donc tu frottes le régiment pendant les 8 jours et t'as pas le droit de sortir ni rien. Donc tu t'arranges avec des collègues pour qu'ils t'achètent des clopes, des conneries. Mais voilà. Et donc arrivé au 8e jour, le vendredi, je vais voir l'officier de permanence qui gère les prisonniers entre guillemets. Et il regarde mon billet d'écrou et il voit qu'il me reste encore 2 jours, parce qu'il n'avait pas fait le changement. Donc je me suis retrouvé encore le week-end à frotter le régiment. Voilà. Donc voilà, en tout, j'ai eu 15 jours de trou en tout, sur 2 sanctions.
1: Donc c'était grave ou pas, tu trouves?
0: Oui, c'est grave parce que ça. Faire rentrer des gens qui sont pas du personnel militaire, c'est quand même voilà, ils pouvaient se balader, faire des conneries, tu vois. Donc
1: tu sais ce qui leur est arrivé à tes collègues après, ou
0: ils ont pris 20 jours.
1: Ouais.
0: Et il y en a un qui a pris plus parce que comme il s'était fait attraper avec comme il avait fumé des joints, il a pris 40. Et puis il est passé à Paris aussi, il est monté carrément tout en haut là où ça barde, et voilà. Mais le reste, non, ils ont pris, oui,

0: pris en moyenne 15-20 jours.
1: Ah ouais. Et ouais. Bon, mais c'est bien. On va écouter Céline à La Rochelle et après on va se casser. Allez-y, Céline.
2: Ouais,
1: je croyais que tu t'étais endormi.
2: Non, j'ai...
1: Ça t'a pas passionné le copain. Ça t'a pas passionné le copain militaire là.
2: Du tout.
1: Ça t'intéresse pas.
2: Pas du tout.
1: Ah. Pourquoi?
2: Je vais pas te dire l'inverse. Je vais pas mentir.
1: Non, je te demande.
2: Non, j'ai écouté. Voilà, c'est sa vie. C'est vrai que moi l'armée. Je l'ai pas faite,
1: Et si t'avais dû la faire, tu l'aurais faite ou pas? Tu l'aurais abordé comment? Hein?
2: Je sais pas. Si j'avais dû la faire, je l'aurais faite, bien sûr.
1: Mais de toi-même, non, t'as jamais pensé à ça. Mais il y avait des filles, hein, il y a des filles qui font l'armée.
2: Oui, mais il n'y en a pas beaucoup, en France, je crois pas.
1: Non, il n'y en a pas énormément, mais il y en a.
0: Oui, il y en a pas mal. Après, ça dépend des secteurs. Dans le médical, il y en a beaucoup.
2: Oui, aussi. Non, bien sûr, c'est pas une vocation. J'avoue que autant je peux passer beaucoup de temps pour plein de choses qui ne me concernent pas du tout.
1: Qu'est-ce que c'est?
2: Moins en moins, je pense, mais autant...
1: Qu'est-ce que c'est?
2: Comment?
1: Qu'est-ce que c'est?
2: Qu'est-ce que c'est quoi?
1: Ben, des trucs qui te concernent pas du tout, je comprends pas.
2: Non, mais je fais plein de choses pour des choses qui ne me concernent pas directement, qui ne me rapportent rien directement, quoi.
1: T'aurais pas pu être...
2: Des choses qui ne me concernent pas, qui ne me rapportent rien personnellement. Je donne de mon temps, de plein de choses, pour des choses qui ne me concernent pas, quoi.
1: Je comprends pas ce que c'est, mais bon, je comprends pas trop.
2: Mais c'est des choses qui font que tu
1: Les choses nous concernent parce qu'on les fait, je veux dire. C'est
2: comment?
1: Si je fais un gâteau pour l'anniversaire de Catherine, ouais. c'est son anniversaire, et donc je me sens concerné, même si c'est pas mon anniversaire, puisque j'ai décidé de faire un gâteau. Non.
2: Ouais, voilà. Moi, je fais des gâteaux pour Catherine sans le manger, par exemple. Tu vois.
3: Merci.
1: D'accord.
2: Donc, je participe au gâteau sans forcément y participer.
1: Et tu mets quoi dedans?
2: Ouais.
3: Les os.
2: Mais je vois pas pourquoi tu m'as embarqué dans cette discussion.
1: Parce qu'on était avec. Et toi, Catherine,
2: J'ai écouté, hein, mais tu m'as demandé si ça m'intéressait. Effectivement, je te dis non, parce que c'est vrai que moi, autant j'ai vachement de considération pour les soldats, pour les mecs, tous les gens qui sont dans l'armée. C'est remarquable. Il en faut plein, il en faudrait plus, sans doute. Mais j'ai pas eu cette vocation-là, en tout cas.
1: Et toi, Catherine, t'aurais pu être dans l'armée ou pas?
3: Oui. Non, je dois. Non, en
2: fait. Toi, tu dis vraiment n'importe quoi, en fait.
1: Il n'aurait pas accepté, je pense.
3: Absolument pas. À un moment donné, je voulais faire du parachute. J'avoue que je me disais, j'irais bien m'inscrire à l'armée juste pour faire un saut en parachute. Mais bon, après, j'ai dit non, ça me conviendrait absolument pas l'armée. Je pense.
2: Avec tes ongles, tes problèmes de médicaments, tout.
1: Ah, elles sont très avec sa poche de médoc. J'ai pensé à Catherine parce que je suis allé dans une pharma. Qu'est-ce que je suis allé chercher? Je ne sais plus quelle connerie. Et il y avait une dame.
2: Non, peut-être.
1: Non, il y avait une dame. Elle est apparemment le pharmacien la connaissait. Et elle ne parlait pas beaucoup. Et elle devait avoir à peu près l'âge de Catherine. Et le mec, il est allé lui chercher un sac, comme un sac à course, rempli de médocs.
3: C'était comme une moi.
1: C'est marrant, ça, comme truc. Donc, l'armée, l'armée, ça vous intéresse pas?
3: Non. Là, je suis cordée. Ça me rappelle la skate des chiens.
1: Et toi, Céline?
3: À l'emploi de militaire.
1: Et toi, Céline, tu fais du sport ou pas?
2: Mollement. Moi, je marche beaucoup. parce que là où je suis, il faut que je marche beaucoup.
1: C'est quoi, je marche? Tu marches pour aller faire tes courses ou tu te mets en tenue là? C'est la mode, non, là, non, la marche, ouais, comment ça s'appelle?
2: Courses, moi j'ai 5 bombes pour faire les courses, donc c'est un peu compliqué. Ouais.
1: 5 km pour faire quoi? 10 km à pied?
2: Non, non, 5 aller-retour, quoi.
1: Ah ouais. Mais tu fais pas de sport, tu ne fais pas de sport du tout. Tu cours pas.
2: Non. J'en ai fait, j'en fais plus.
1: Tu faisais quoi comme sport?
2: J'ai fait quoi comme sport? J'ai fait de l'équitation, j'ai fait de la natation, de la gymnastique.
1: Et maintenant, tu fais plus zéro sport?
2: Ouais, j'ai arrêté le cheval parce que je me suis ramassé la gueule plusieurs fois et que je me suis fait très très mal.
3: Tu nages pas, tu pourrais nager, tu nages plus.
2: Là où je suis, non, c'est vrai que c'est compliqué. Mais j'ai effectivement beaucoup nagé avant, mais là où je suis, non. C'est un peu compliqué, il faut que je marche pour aller à la plage.
1: Ah oui, tiens, le futur qui demande, t'as une trottinette?
2: Non.
1: Un vélo?
2: Oui.
1: Tu fais du vélo?
2: Oui. Mais c'est pas du sport, ça.
1: Ah, ça tout dépend. Doit dépendre, tout ouais, dépend.
0: C'est que... sport, hein. Ça dépend.
2: Bah, enfin oui, non, mais
0: c'est le rythme où tu vas. Mais...
2: Vincent, pour toi, c'est du sport parce que tu te parachutes à 5 mètres de haut sur des ponts, mais. Non, mais je rigole, c'est pas méchant, mais. C'est pour plaisanter. Non, mais non, c'est du vélo, c'est pas du sport, c'est du vélo pour rigoler, quoi. C'est pas. C'est du vélo pour déplacer. C'est pas un vélo. C'est pas du vélo pour.
0: Et tu te déplaces pas avec ton vélo pour aller faire tes courses.
2: Parfois, mais pas tout le temps. Ouais. Ça dépend des endroits, ça dépend de là où je vais. Ça monte beaucoup.
3: Tu vas à pied sinon?
2: Comment?
3: Tu fais tes courses à pied?
2: Oui.
1: Ah ouais.
2: Le vélo, ça monte trop en fait. Je suis sur une côte.
3: Ah, ça monte.
1: Si ça monte, ça veut dire que ça descend aussi. Ouais.
2: Oui, ça descend. Avant de redescendre, il faut que ça monte. Donc,
1: Ouais, mais ça veut dire que quand t'es chargé, ça descend.
2: Oui, mais j'ai pas un vélo électrique, donc j'ai un vélo à pédale, moi.
3: Eh ben. Oui, peut-être que ça monte aussi quand tu reviens. Hein.
1: Comment ça?
3: Bah, peut-être que ça, c'est pas juste.
1: Ça monte quand elle y va et ça continue à monter quand elle revient.
2: Non, mais quand ça monte, quoi. quand t'as pas de moteur, ça monte vraiment, quoi. Alors que moi, je peux pas remonter.
3: Ça peut monter au retour aussi, c'est pas que monter à l'aller, peut-être ça monte au retour aussi.
1: Comment c'est possible, ça? Ça monte à l'aller, et ça monte aussi au retour, je vois
3: mais
1: pas
3: non,
1: trop.
3: Mais peut-être
2: non.
1: Alors... Catherine, vas-y, on va les cacheter. fais tourner, autrement on comprend pas ce que tu dis. On voit le Lexomil, c'est bon ça? Ouais. Mais
2: Pourquoi tu demandes si je fais du sport, toi, Maurice?
1: Bah, comme ça, parce qu'on parlait de ça, là. Parce que Catherine, elle fait du sport, elle. L'autre, là, c'est un militaire. Donc, il a des grosses cuisses.
0: mais t'avais pas besoin de l'armée pour faire du sport. Hein.
1: Bah, ça a dû t'aider quand même, non? D'après ce que t'as l'air de raconter, ça a dû aider un peu quand même.
0: Oui, bien sûr, mais depuis mon enfance, j'ai commencé.
2: Mais en revanche, Vincent, moi, si j'ai un truc à te dire, c'est que si vraiment tu as mal, ou excuse-moi, je peux me permettre, mais
0: ouais, dis-moi.
2: Si tu t'es fait vraiment mal, si tu es tombé quand même de très haut, tu as mal au lombaire et tu as les jambes qui tremblent, va peut-être à l'hôpital pour faire une radio, quoi.
0: Après, j'ai couru tout à l'heure, j'ai fait un 5
2: km. Non, mais t'as couru peut-être, mais tu sais, quand on c'est chaud, quand c'est chaud, tu peux faire plein de trucs. Mais va peut-être faire un petit examen, toi, pour tes jeunes. Mais par contre, le corps, après, il encaisse tout et puis il te fait payer très, très, très, très cher beaucoup plus tard, en fait. Donc, fais attention. Ouais.
0: C'est
2: un conseil de maman, mais fais gaffe, quoi.
3: Non, mais c'est vrai, consulte.
2: Ouais. Surtout si tu as eu, effectivement, un symptôme un peu compliqué, un peu désagréable, quoi. Quand on panne en plus de 5 mètres de haut impunément, toi,
3: c'est vrai, c'est haut.
2: C'est quand même très haut, quoi.
0: Ouais, mais je m'en suis pas rendu compte. Hein.
2: C'est le problème de la chute.
0: J'ai essayé de m'accrocher tant bien que mal, mais c'était trop tard, quoi. J'étais déjà tombé. Hein.
2: Non, mais c'est pas. Ouais, c'est après quand t'es tombé, quand t'as.
0: Après, tu vois, j'ai eu la douleur, bon, en marchant aussi, mais hier, je suis resté allongé toute la journée.
2: Oui, mais justement, c'est ça qui est...
0: Bah, j'ai mal, je sens qu'il y a une tension et sur certains mouvements, surtout quand je porte des caisses au boulot, ça pèse un certain poids. Oui, je le sens, tu vois, mais c'est une fois que je suis à froid et que je m'assois, voilà, pour se relever, c'est terrible. Mais ça va.
2: Ouais, ça va parce que t'es jeune et que quand on est jeune, c'est élastique. Après, quand c'est moins élastique, tu payes cher, quoi. Bon, après, tu fais ce que tu veux, mais moi, je te conseillerais d'aller voir un petit, peut-être... bon, je sais pas pourquoi on parle de ça, mais enfin, si, je parle de ça parce que...
0: Bah, si, on parle un peu de tout, on parle du sport,
2: Ouais. C'est en ligne. Mais fais attention à toi, parce que c'est vrai que ta machine, tu la gardes jusqu'à la fin, donc il vaut mieux qu'elle soit plutôt bien conservée, quoi. Et sinon, bon, pour revenir à ma main, Maurice, donc je vais tenter de dire qu'effectivement pour moi le, et voilà, non, je vais avoir du mal à le dire d'une manière concise, mais effectivement il y a du racisme anti-français, comme il y a du racisme anti-autre chose. Et que c'est pas plus grave en fait en France qu'ailleurs que le racisme, qu'on puisse tuer ton gamin parce qu'il est blanc, noir ou jaune, c'est la pire horreur du monde en fait. Voilà. Et je n'avais pas effectivement entendu cette notion là qui me semblait moi nouvelle aujourd'hui. En revanche, effectivement oui, j'ai toujours considéré que ça pouvait exister et j'ai jamais dit le contraire. Et c'est pour parler d'autre chose, je voulais revenir sur ces 4 jours du passage du pape en France, qui effectivement, m'ont absolument ravi. J'ai trouvé, et effectivement, je me suis un peu posé la même question que toi, alors en revanche, toi, on va être d'accord. Comment ça se fait qu'il n'y a pas eu de dégâts, qu'on arrive à rassembler 800 000, 900 000 personnes? Avec des sourires jusqu'aux oreilles, sans aucun problème, quoi. Et
3: dans les hosties, je te le dis.
2: Mais je me dis que c'est. Mais j'ai eu la même réflexion avec les Jeux Olympiques. Il y a différents événements comme ça qui m'ont fait me dire, mais putain, quand ça veut marcher, ça marche. Mais effectivement, à quel moment, qu'est-ce qui fait que. Il n'y a pas de. Regarde là, il y a les lycées qui sont en colère, les machins. Il y a eu je ne sais combien de je sais pas quoi de cramés parce que tout d'un coup Mélenchon a refoutu sa merde dans les collectifs politiques d'un lycée. Donc il y a effectivement on a le pire, mais tout d'un coup on arrive à avoir des moments de bien-être ou en tout cas de je sais pas de
0: d'accalmie.
3: C'est le contexte et la surveillance.
2: Non, mais il y a forcément des moments où ça. Enfin, il y a même dans le. J'imagine que dans les regroupements, là, papal, je ne sais pas comment dire, les moments du pape, il y a eu forcément des échauffourées, quoi. Il y a eu des trucs.
3: Il y avait peut-être beaucoup de surveillance et de.
2: Mais je ne sais pas. Mais c'est effectivement la question que Maurice posait, là, pour une fois. Non, pour cette fois-ci aussi. Parce qu'on n'est pas toujours on est d'accord, mais là aussi je suis en accord avec lui, c'est que je ne sais pas comment ça peut être possible en fait, comment peut arriver à...
3: C'est étrange, mais...
2: Non, mais ça fait du bien, enfin moi ça m'a fait un bien.
3: C'est bien,
2: fou,
3: oui,
2: quoi.
3: Parce que c'est paisible, putain. C'est calme, mais oui, voilà. Moi je crois que c'est parce que c'était très surveillé, très contrôlé, je sais pas.
2: Et puis tu peux réunir 800 000 personnes juste avec l'envie de pour et de pas casser. Et de pas
0: oui, être parce que ces gens-là n'étaient pas dans une optique de
2: aussi, tu vois, c'est possible.
0: De faire faire parce que les manifestations où ça pète c'est parce qu'il y a un effet de groupe, il y a des gens qui sont là juste aussi. Pour ça en fait plus pour le, casser ouais. Tu vois, donc ils sont dans cet engouement-là, ça entraîne les autres en fait. Qui pensent que c'est super, que du coup ils vont filmer machin, et ça prend de l'engouement sur ce genre de conneries. Mais quand le mouvement qui est là, en l'occurrence, c'est l'avenue du Pape. Les gens sont dans une optique de passer un bon moment, enfin de voir la venue. C'est pas la même atmosphère.
2: Ouais, la même dynamique. Ouais, c'est vrai. Ouais. C'est vrai que ça m'a fait un bien fou. parce que c'est vrai que je
0: enfin, ça comme redonne tout, quoi, je
2: pense qu'on en a ras le bol en fait de voir possible, tous ces mouvements de qu'on nous promet les gilets jaunes, le retour, machin truc. Enfin moi j'en ai ras le bol quoi. J'en ai ras le bol de tous ces gens qui gueulent sur tout, qui se détestent les uns les autres, qui se c'est insupportable, ça devient c'est plus tenable quoi. Je pense que le pays aujourd'hui, il est plus supportable en fait, vraiment. Et que des moments effectivement comme ça, ça fait un petit moment de ouais, de putain on souffle
3: et puis et
2: juste on arrête de s'engueuler quoi, c'est de se de s'arracher, de se putain je sais pas quoi, je parle de ouais. Donc, voilà, bref.
1: Et ouais, bon maintenant maintenant c'est un peu drôle les revendications des lycéens, moi ça me fait hurler de rire.
2: J'ai même pas, ouais, je sais même pas ce qu'ils veulent en fait. Ils veulent quoi plus
1: ben de en fait, ils manifestent parce qu'ils sont 35 par classe, parce qu'il y a des profs absents non remplacés, etc. Ouais. Des bâtiments vétustes, etc.
4: Ouais. Ils parlaient de chauffage qu'il n'y avait pas, que voilà. Les toilettes, c'était pas.
1: Et c'est extrêmement drôle parce que ceux qui râlent sont dans des établissements, devant des établissements qui, pour une partie notable, font foutre le feu aux poubelles. On a vu Bali, Bagayoko. Alors certains disent que non, il a pas mis le feu aux poubelles. On imagine que le mec est maire, donc il a pas mis le feu aux poubelles, mais il est là devant les lycées à encourager les lycéens à manifester, à gueuler, etc. Tout en sachant que les lycées sont sous la coupe financière des départements, il me semble. Hein. Les écoles primaires, c'est les mairies. Les collèges. Non, les collèges.
4: Les collèges, c'est départemental.
1: Département et les
4: lycées, c'est la région.
1: Et les lycées, c'est la région. Donc, ce qu'on nous montre, ce sont ceux que les lycéens, donc, avec aidés, attisés par la France insoumise.
2: Ces gens-là, ces enfants, quoi.
1: Ce qu'ils nous montrent, c'est. Encore une fois, les établissements dans lesquels les gens ne veulent pas mettre leurs enfants, qui sont aux mains de gens qui foutent le feu aux poubelles, qui gueulent parce qu'ils sont 35 par classe, alors que normalement, bon, être 35 par classe, ça devrait pas être un problème au lycée, puisqu'après, quand t'es à la fac, bon, t'as des amphis, il y a 300, quand c'est pas 1000 personnes. C'est le comportement des gens qui fait qu'on ne supporte pas d'être à 35. Si 35 personnes travaillent, sont là pour bosser, ça fait pas de problème. Le souci, c'est que chez nous, il est normal qu'on mette le bordel et qu'on empêche les gens de travailler. Et donc, on se dit que pour qu'il n'y ait pas ce bordel, il faut qu'il y ait moins d'enfants. Alors qu'en fait, non. Même s'il y a moins d'enfants, ouais, s'il y a autant de fouteurs de bordel par classe, ça, même s'ils sont 10, ça marchera pas, quoi. Et la vétusté des locaux, il y a des locaux bien plus anciens que les lycées chez nous. Et s'ils ne fonctionnent pas, s'ils sont abîmés, c'est souvent parce qu'ils ont été dégradés. Puisque bon, chez notre grand-mère, il y avait le chauffage au fioul. T'avais une petite révision par an où t'as le nanar qui habite à 20 bornes, là, qui venait faire le tour des chaudières. Il dévissait un petit robinet, il faisait un petit truc. Une petite bricole, il refaisait pas toute l'installation chaque année. Il y a quand même une dégradation du matériel qui est fait par les élèves et qui est accepté, qui est normal chez nous dans certains établissements. Et ce qu'on est en train de montrer aux gens, c'est surtout ne mettez pas votre enfant. Le message, c'est ne mettez pas votre enfant dans le système public parce qu'il sera en contact avec des gens qui foutent le feu. Ils seront dans des écoles dégradées dans lesquelles il y a trop d'élèves et pas assez de profs. Pourquoi il y a pas de profs, en fait? Pourquoi il y a pas de profs chez nous?
4: Parce qu'ils peuvent plus leur faire étudier. Ouais, parce que
1: pas personne. Plus personne ne veut être prof. Oh. Plus personne ne veut être prof quand on voit ce qui se passe.
2: C'est effectivement des établissements, quoi. C'est vrai que c'est.
1: C'est un truc effrayant. Je veux dire, Plus avant, les profs, c'était des donneurs de leçons qui dominaient tout le monde, on pouvait rien leur dire, etc. Aujourd'hui, on les tue, on les décapite. Donc oui, forcément, il y a moins de mecs qui ont envie de faire ça comme travail. Donc quand c'est la rentrée, ben, il y a moins de profs. Il y a des profs qui sont pas remplacés, il y en a qui sont malades, qui sont congés de maladie longue durée parce qu'ils veulent pas y retourner. Parce que ce sont des endroits dans lesquels ils sont en danger, ils se sentent pas bien, etc. Mais ça,
2: ils risquent leur vie, t'imagines.
1: Et ils risquent leur vie.
2: La vie, c'est pas impossible.
1: Mais le système occulte cette partie-là. On ne dit pas aux enfants, attention, vous êtes en train de continuer à faire pour qu'il y ait de moins en moins de moyens. Parce que des élèves, il y en a, mais il y en a de plus en plus dans le système privé. Et ce sont pas les élèves du privé qui gueulent, ce sont les élèves du public. Ce qui fait que bon ben voilà, tous les gens qui sont en train d'assister à ce spectacle donné par la France insoumise qui essaie de montrer aux gens que le maire que l'on voit, c'est le maire noir qui est là en train de pousser les gens à faire tout ça, ben ça participe à faire que voilà, faire que les gens ne veulent plus mettre leurs enfants à l'école, qui se disent ah oui c'est le bordel, etc. Regardez-le, puisque lui il se met en spectacle au lieu de se dire bon là on m'a assez vu, j'ai fait les vélos, les machins, les trucs, je vais me mettre laisser d'autres gens de la France insoumise, peut-être des caucasiens de la France insoumise faire le cirque. Là c'est le mec qui est le mec qui pose un problème à beaucoup de gens chez nous, particulièrement avec la montée de l'extrême droite, qui est encore en spectacle dans des trucs où effectivement les gens font des montages pour essayer de faire croire que c'est lui qui fout le feu. Alors que bon, moi je le connais pas ce monsieur, mais bon j'imagine qu'il est pas con à ce point-là et qu'il est bon, il est maire de la plus grande ou la ville la plus forte.
2: Il a un rôle un peu particulier quoi. Il a des situations qui sont un peu singulières.
1: D'accord, mais bon, j'imagine bien que ce mec-là, il est pas en train de foutre le feu aux poubelles. Mais
2: non, mais c'est vrai qu'il a, malgré tout, un comportement qui est un peu bizarre, quoi. Qui est,
1: on ne sait pas pourquoi. Personne ne lui dit, écoute, là, voilà, Bali, on t'a assez vu. Laisse les étudiants, les lycéens faire leur cirque. La fédération de la, je sais pas quoi, d'Île-de-France, de LFI, veut porter le coup, veut montrer que c'est elle qui met le truc. Trouvons quelqu'un d'autre. Envoyons, comment elle s'appelle, la nénette, là, j'ai oublié son nom.
2: Pas Machine.
1: Non, mais voilà. Comment elle s'appelle?
2: Rima Hassan.
1: Mais non, pas une basanée. Ah ouais. Comment elle s'appelle, la blonde, Pano, comment elle s'appelle?
4: Pano.
1: Voilà, Mathilde Pano. Envoyons Mathilde Pano devant les lycées pour faire le je sais pas quoi. Oh. C'est la blonde aux yeux bleus de l'équipe, etc. Enfin, tu vois, là, c'est encore le noir qui est dans des histoires de bordel, de feu, de trucs, de machin. Ce qui fait effectivement que les mecs qui sont à l'extrême droite disent « Regardez, regardez, le noir, il est en train de foutre le feu aux poubelles. » Donc, il y en a une partie qui se dit « Ah oui, oui, viens, mets le feu aux poubelles. » Il y en a une autre qui dit « Non, mais c'est pas vrai. » Bon, c'est on dirait qu'ils le font exprès. Et de toute façon, ça ne peut que conduire les gens qui hésitaient, qui disaient oui, mais enfin quand même, le public, c'est quand même bien, etc. Et voilà, ils se disent non, notre enfant l'année prochaine, il ira pas dans un lycée public parce que voilà ce qui se passe là-dedans. Voilà qui y a, voilà ce qui se passe, voilà ce qui peut se dérouler. C'est bon, j'imagine qu'ils le font à dessein, que c'est une volonté, mais bon, si l'idée c'est de fermer le système d'éducation publique, c'est bien parti. En tout cas, bravo. Oui, il rigole sur les vidéos. Finalement, que fait-il? Ben oui, il est comme il est sur site. Et que les gens ont envie de le filmer, bien sûr, ils essaient de le montrer au moment où il rigole, au moment où il est penché en train de pousser le feu. Donc, ils essaient de faire croire qu'il est en train de mettre le feu. Enfin, tout, c'est vraiment... ça donne l'impression que c'est lui qui met le bordel, qu'il est content, etc. Alors que, bon, si j'ai bien compris... il est juste là parce que la France insoumise a envie de pousser les lycéens à faire un souk incroyable. Enfin bon, mais bon, c'est il ne comprendra pas ce mec-là. Je pense qu'il ne il ne comprendra pas que c'est qu'il est en train de tirer une balle dans le pied de des gens qui lui ressemblent. Voilà, dans le pays, qu'il y participe de façon importante. Bon, on va se casser. Céline, tu voulais ajouter quelque chose?
2: Non, mais moi je suis dit, j'aime bien ce pape. En fait, en dehors de ces idées contre l'avortement, contre la fin de vie, pour lesquelles au contraire je suis plutôt pour. Je trouve que c'est important de pouvoir choisir la vie ou la mort. Et en dehors des notions de morale qu'il a voulu nous inculquer, je trouve que le passage de ce mec-là en France a fait un bien fou. Effectivement, dans le sens où on arrive, effectivement, comme tu le dis, à ne plus juste pas se foutre sur la gueule et puis à juste être ensemble dans une manifestation pour manifester quelque chose dans le bien-être, quoi, vers lequel on a envie de voter pour et ne pas être forcément contre. Ouais. On sait bien d'être pour et pas forcément toujours contre. Parce que c'est assommant, quoi. Et je pense qu'on va se taper une année absolument insupportable d'élections, parce que justement, on va avoir que des gens qui vont être contre et de moins en moins de gens qui sont pour.
1: Voilà. Et oui. Je vous recommande, là, en ce moment, je regarde les vidéos de propagande du président du Burkina Faso. Je vous recommande d'en regarder quelques-unes. Bon, c'est de la propagande, attention, hein, c'est très joli ce qu'il dit, ce monsieur. Ibrahim Traoré, je vous recommande d'aller voir quelques-unes de ses vidéos de propagande. Je pense qu'il y a un peu de vrai quand même dans ce qu'il raconte, mais c'est manifestement un mec avec l'AES, donc les pays du Sahel, là, le Mali et j'ai oublié l'autre pays, sont des mecs qui sont en train de redessiner l'Afrique et une partie en tout cas. Et je pense qu'il faut faire très attention à ce que dit ce monsieur et à ce qu'il fait, parce qu'il a une vision du monde qui ne ressemble pas à ce à quoi nous sommes préparés. On va écouter la conclusion de Catherine à Arcachon.
3: Arcachon, je vais vous montrer mon dessin.
1: Ah ouais?
3: Il y a le pape, il y a Bonfils, il y a nous, il y a le trapèze, il y a le cirque, il y a Vincent.
1: Ah, c'est pas un cockpit d'avion?
3: Pardon?
1: On dirait un cockpit d'avion.
3: Ben non, c'est un cirque.
1: Ah, c'est un cirque, pardonnez-moi. Ok.
3: C'est un cirque, donc j'ai passé une très bonne soirée. Ça me fait plaisir d'être là. Donc maintenant, je pense que mon traitement est équilibré, donc je devrais l'être aussi. Alors, je vous souhaite à tous, merci beaucoup. Et bonne nuit à tous et rock'n'roll.
1: Cameron, les bonnes nuits à toi, merci d'être venu. On se demandait ce qui t'arrivait, on a failli appeler le 15. Le médecin était occupé, il était chez toi. Cameron, les bonnes nuits à toi, merci d'être venu. La conclusion de Vincent à Saugon.
4: Oui, moi ça a été une très belle soirée, une très belle expérience encore une fois. Et puis je vous souhaite une bonne soirée et à la prochaine.
1: Kendra, bonne nuit à toi, merci d'être venu, attention donc à vélo, l'alcool, etc. Cette fois-ci t'es pas mort, mais la prochaine fois peut-être, tu vas te lever estropié. Et reviens quand tu veux, et la conclusion de Céline à La Rochelle.
2: Ouais, bah écoute, j'étais content de l'entendre Catherine, effectivement, moi aussi je m'inquiétais un petit peu. J'espérais qu'elle allait bien, je suis ravi de savoir que ça va bien. Vincent, je te conseille vraiment d'aller faire un petit tour à l'hôpital enfin passer une radio quoi, du dos, parce que les lombaires, il y en a qu'une en fait, t'as que des vertèbres pour toute ta vie, et fais en sorte que ça marche bien quoi, parce qu'après effectivement c'est un peu plus compliqué. Maurice, toujours aussi un plaisir de t'en engueuler avec toi, même si je suis vraiment pas souvent d'accord avec la manière dont tu m'envoies dans des trucs où j'ai pas envie d'aller quoi. Et j'essaye toujours de tenter de garder le cap, mais c'est pas forcément facile. Merci en tout cas pour tenter de le faire. Je t'embrasse, à bientôt et merci pour ce que tu fais. Ciao.
1: Kendra, les bonnes nuits à toi. Merci pour le ferraillage. Reviens quand tu veux. C'est bien hein, de ferrailler aussi. Hein. C'est bien de de se dire des trucs. C'est aussi pour ça cette émission. Je salue, Rock'n'Roll, les bonnes nuits à toi, reviens quand tu veux. Je salue celles et ceux qui étaient sur le chat de Maurice Radio Libre, celles et ceux qui envoient des messages, et je te laisse comme d'hab avec une petite musiquette pour bien réfléchir à ce qui a été dit ce soir. One, two, three, four, one. Notre monde est en train de changer, vraiment. Merci d'être venu. Demain soir, 21h pile, je serai là. Et toi ?

L'émission est terminée pour ce soir. Fais le vide dans ta tête. Ton esprit est léger, baisse les épaules et inspire à fond. Tu es au milieu du monde, mais tu ne l'entends pas. Tu es empli de ces phrases, de ces histoires que tu viens d'entendre. Contrôle ta respiration, concentre-toi sur l'instant, sur cet instant. Tu es maintenant une autre personne. Tu es riche de ces échanges et de ces idées. Vis une belle journée, petit être de lumière. Tu seras attendu par ton meilleur ami dès 21h demain mardi.

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